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1: 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Bonjour à tous. À la une de l'actualité, une cellule interministérielle de crise sera réunie cet après-midi autour de Sébastien Lecornu. Après le piratage massif de l'administration fiscale, près de 680 000 particuliers et professionnels sont concernés par le vol de données fiscales. Une seconde intrusion a également touché des données cadastrales. Les victimes vont commencer à être contactées individuellement à partir d'aujourd'hui, avec le détail des informations exposées et les consignes de vigilance. La canicule recule en France. Seuls 6 départements reste placé en vigilance orange ce matin. L'Ardèche, la Drôme, le Vaucluse, le Gard, les Bouches-du-Rhône et le Var. Dans ces secteurs, les températures pourront encore atteindre 34 à 38 degrés. Les fortes chaleurs devraient persister jusqu'à mercredi. Aucun département n'est placé en vigilance orange pour les orages. Dans les Landes, la situation s'améliore autour de Luglon, même si l'incendie n'est toujours pas fixé. Une cinquantaine d'habitants de Garin ont été autorisés à regagner leur logement. Hier, le feu a parcouru 1700 hectares depuis jeudi dernier. De nouveaux retours pourraient être autorisé aujourd'hui. Et puis en football, Lens a remporté le trophée des champions hier soir, le premier de son histoire après sa victoire 1-0 face à Paris. But inscrit par Florian Thauvin.
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3: Et de votre ciel de Camargue pour ce lundi 17 août, nous retrouvons un ciel un peu nuageux dans la matinée. Quelques nuages pourront potentiellement obscurcir le soleil avec des températures déjà élevées hein, puisque le matin il fera 30 degrés, un vent plutôt faible, 15 km/h, mais l'après-midi il fera beaucoup plus chaud, 34 degrés, toujours un ciel peu nuageux, mais par contre le vent va souffler un peu plus fort puisqu'il il soufflera aux alentours de 20 km/h avec même des rafales allant jusqu'à 40 km/h. Pour le reste de la semaine, normalement, on devrait rester sur un ciel plutôt ensoleillé avant un certain basculement qui devrait se faire durant le milieu de semaine, peut-être fin de semaine. On vous tiendra bien évidemment au courant en temps et en heure de cette évolution. On n'oublie pas de souhaiter une bonne fête en ce lundi aux Hyacinthes.

Bonjour à tous, c'est parti pour l'horoscope de ce 17 août avec les béliers. Votre morale ne quittera pas les hautes sphères aujourd'hui. Taureau, vous prendrez très à cœur vos responsabilités en donnant sans cesse le meilleur de vous-même. Gémeaux, tout ce que vous entreprendrez en ce moment aura toutes les chances d'aboutir. Cancer, votre vie sentimentale est au beau fixe, profitez du moment présent. Les lions, une sensibilité à fleur de peau, vous aurez du mal à tout gérer. Vierge, vous jouirez d'un excellent taux de réussite. Balance, n'hésitez pas à reconsidérer les choses et les gens. Les scorpions, la chance vous accompagnera. Sagittaire, susceptible, vous avez du mal à accepter la critique, et ce même si elle s'avère constructive. Capricorne, cette journée ne comportera pas une seule zone d'ombre. Les Verseaux, cette journée sera pleine d'imprévus, mais vous parviendrez à les résoudre. Enfin, les poissons, vous ferez preuve de détermination pour aller au bout d'un projet qui vous tient à cœur. Très bonne journée à tous.

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1: Le cobra royal est le seul serpent ayant un régime ophiophage strict, c'est-à-dire qu'il est la seule espèce de serpent spécialisée dans la consommation d'autres serpents, en particulier des couleuvres. Il est aussi le seul serpent à construire un nid pour ses œufs.
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Bonjour à toutes et tous, nous sommes aujourd'hui le 17 août, journée où nous souhaitons une bonne fête aux Hyacinthes. Bon anniversaire à vous qui êtes nés un 17 août, c'est un point en commun que vous avez avec Artus, Thierry Henry, Stéphane Echer, Sean Penn ou encore Robert De Niro. Il ne s'est pas passé grand chose dans l'histoire un 17 août, si ce n'est en 2016 en Angleterre, le plus gros aéronef du monde, l'Airlander 10, prend son premier envol. Le dicton du jour à la Sainte Hyacinthe, eh bien on peut semer sans crainte. Très bonne journée à vous tous.

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1: Dans votre télé pour ce lundi 17 août, je vous propose de retrouver sur M6 la toute nouvelle saison de L'Amour est dans le Pré, c'est la saison 21. Après avoir donc célébré en fanfare ses 20 ans, L'Amour est dans le Pré ouvre un nouveau chapitre. Cette 21e saison fait le choix de placer chaque agriculteur au cœur d'une aventure qui lui ressemble. Si les grandes étapes qui font le succès de l'émission restent bien présentes, elles s'adaptent lorsque cela permet de rendre une rencontre encore plus sincère, plus naturelle ou plus marquante. Imaginée au plus près des désirs de chacun, cette nouvelle saison célèbre des destins singuliers d'hommes et de femmes qui n'ont qu'un seul objectif, trouver l'amour, le vrai. L'Amour est dans le Pré, la toute nouvelle saison, c'est à retrouver ce lundi sur M6 en inédit. Également dans votre programme sur TF1, on retrouve Camping Paradis, sur France 2, la série inédite Enquête au Paradis, sur France 3 pour une poignée de dollars, sur la chaîne France 5, Les Avions du Bout du Monde, Australie, le pilote du Bush, sur Arte, La Nuit est mon royaume, sur France 4, Luxe, la fabrique du rêve, sur la chaîne W9, on retrouve Astérix et le coup du menhir, TMC, Spider-Man 2, sur TFX, appel d'urgence, intervention choc pour les gendarmes d'Argelès-sur-Mer. Sur Gulli, les vacances préférées des Français, vacances à vélo autour des châteaux de la Loire. Sur C-Star, il s'agit de Pop Session avec Marine. Sur T18, Venise des Mystères. Sur Nouveau 19, les pharaons perdus de Tanis. Et puis on termine avec la chaîne Sister qui nous propose Camelot. Très bonne soirée de télé avec Delta FM.
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2: Bonjour à tous, à la une de l'actualité, une cellule interministérielle de crise sera réunie cet après-midi autour de Sébastien Lecornu. Après le piratage massif de l'administration fiscale, près de 680 000 particuliers et professionnels sont concernés par le vol de données fiscales. Une seconde intrusion a également touché des données cadastrales. Les victimes vont commencer à être contactées individuellement à partir d'aujourd'hui, avec le détail des informations exposées et les consignes de vigilance. La canicule recule en France, seuls 6 départements reste placé en vigilance orange ce matin. L'Ardèche, la Drôme, le Vaucluse, le Gard, les Bouches-du-Rhône et le Var. Dans ces secteurs, les températures pourront encore atteindre 34 à 38 degrés. Les fortes chaleurs devraient persister jusqu'à mercredi. Aucun département n'est placé en vigilance orange pour les orages. Dans les Landes, la situation s'améliore autour de Luglon, même si l'incendie n'est toujours pas fixé. Une cinquantaine d'habitants de Garin ont été autorisés à regagner leur logement. Hier, le feu a parcouru 1700 hectares depuis jeudi dernier. De nouveaux retours pourraient être autorisé aujourd'hui. Et puis en football, Lens a remporté le trophée des champions hier soir, le premier de son histoire après sa victoire 1-0 face à Paris. But inscrit par Florian Thauvin.
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3: Et dans votre ciel de Camargue pour ce lundi 17 août, nous retrouvons un ciel un peu nuageux dans la matinée. Quelques nuages pourront potentiellement obscurcir le soleil avec des températures déjà élevées hein, puisque le matin il fera 30 degrés, un vent plutôt faible, 15 km/h, mais l'après-midi il fera beaucoup plus chaud, 34 degrés, toujours un ciel peu nuageux, mais par contre le vent va souffler un peu plus fort puisqu'il il soufflera aux alentours de 20 km/h, avec même des rafales allant jusqu'à 40 km/h. Pour le reste de la semaine, normalement, on devrait rester sur un ciel plutôt ensoleillé avant un certain basculement qui devrait se faire durant le milieu de semaine, peut-être fin de semaine. On vous tiendra bien évidemment au courant en temps et en heure de cette évolution. On n'oublie pas de souhaiter une bonne fête en ce lundi au Hyacinthe. Salut à toutes et tous, quel plaisir de vous retrouver pour entamer cette nouvelle semaine ensemble sur Delta FM. J'espère que vous avez passé un excellent week-end jusqu'à 10h, c'est l'excellent matin sur le 88.9 et on va passer 3 heures ensemble. Un grand merci pour votre fidélité, que vous repreniez le travail ce matin ou que vous profitiez encore des vacances du côté d'Aigues-Mortes, Lunel ou Sommières. On démarre cette matinée avec une pépite Electro House qui va vous donner le sourire. Voici Another avec Talk to You sur Delta FM.

Bonjour à tous, c'est parti pour l'horoscope de ce 17 août avec les béliers. Votre morale ne quittera pas les hautes sphères aujourd'hui. Taureau, vous prendrez très à cœur vos responsabilités en donnant sans cesse le meilleur de vous-même. Gémeaux, tout ce que vous entreprendrez en ce moment aura toutes les chances d'aboutir. Cancer, votre vie sentimentale est au beau fixe, profitez du moment présent. Les lions, une sensibilité à fleur de peau, vous aurez du mal à tout gérer. Vierge, vous jouirez d'un excellent taux de réussite. Balance, n'hésitez pas à reconsidérer les choses et les gens. Les scorpions, la chance vous accompagnera. Sagittaire, susceptible, vous avez du mal à accepter la critique et ce même si elle s'avère constructive. Capricorne, cette journée ne comportera pas une seule zone d'ombre. Les Verseaux, cette journée sera pleine d'imprévus, mais vous parviendrez à les résoudre. Enfin, les Poissons, vous ferez preuve de détermination pour aller au bout d'un projet qui vous tient à cœur. Très bonne journée à tous.

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2: Quelques idées reçues sur le café. L'expresso contient plus de caféine qu'un café classique. Eh bien, c'est faux. C'est un cliché qui a la vie dure. Un expresso plus noir et fort en goût qu'un café long serait plus chargé en caféine. Pourtant,

de palpitations, migraines, sa consommation, avec modération, présenterait certains effets bénéfiques. La consommation de café réduirait l'incidence de la maladie de Parkinson, diabète et Alzheimer chez les consommateurs réguliers. Le risque de développer la maladie serait réduit d'un facteur. Selon certaines études, les antioxydants présents dans le café pourraient agir comme un anti-âge en ralentissant les dégradations cellulaires inhérentes à la vieillesse. En revanche, pour les femmes enceintes, une consommation excessive de café peut entraîner des retards de développement chez le fœtus, prématuré, poids réduit à la naissance. Il ne faut pas boire de café après 17 heures, vrai et faux. L'impact de la caféine sur le sommeil n'a jamais été démontré. La durée de son action est difficile à mesurer. Une personne qui boit du café occasionnellement sera beaucoup plus impactée que quelqu'un qui boit 4 tasses par jour, par exemple. Enfin, le déca vraiment sans caféine, c'est faux. Attention tout de même à ne pas boire trop de tasses, car malgré son nom, le décaféiné possède toujours de la caféine. Il reste en effet entre 8,6 et 13,9 mg de caféine par tasse. À titre de comparaison, dans un café classique, le taux de caféine se situe entre 95 et 200 mg.

Bonjour à toutes et tous, nous sommes aujourd'hui le 17 août, journée où nous souhaitons une bonne fête aux Hyacinthes. Bon anniversaire à vous qui êtes nés un 17 août, c'est un point en commun que vous avez avec Artus, Thierry Henry, Stéphane Echer, Sean Penn ou encore Robert De Niro. Il ne s'est pas passé grand chose dans l'histoire un 17 août, si ce n'est en 2016 en Angleterre, le plus gros aéronef du monde, l'Airlander 10, prend son premier envol. Le dicton du jour à la Sainte Hyacinthe, eh bien on peut semer sans crainte. Très bonne journée à vous tous.

Kenji Girac à l'instant avec le morceau « J'ai changé » sur le 88.9. Allez, comme chaque lundi dans l'excellent matin, on met en lumière les nouveaux talents avec notre découverte d'artistes. Ce matin, zoom sur Sébastien Chubb, un multi-instrumentiste à la voix de baryton riche et sombre qui a forgé son talent dans les clubs légendaires de Camden à Londres. Après le succès planétaire de son titre « Sing Like Madonna » qui a cumulé plus de 85 millions d'écoutes, il revient avec une nouvelle proposition musicale plus lumineuse et spontanée qui explore l'euphorie des débats amoureux. C'est un artiste capable de produire une musique intemporelle avec une intensité émotionnelle qui touche droit au cœur. On découvre son dernier single, voici Sébastien Chubb avec Haven't Found Love. C'est sur Delta FM Tard de Camargue, très bonne matinée.

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1: Bonjour à tous, à la une de l'actualité sportive, Lens a remporté le trophée des champions hier soir en football, le premier de son histoire après sa victoire 1-0 face à Paris. But inscrit par Florian Thauvin à la demi-heure de jeu, Lens a joué plus d'une mi-temps à 10 contre 11 après un carton rouge. Nuno Mendes a été exclu en fin de match côté parisien, place maintenant à la reprise de la Ligue 1 ce week-end. Félix Lebrun entre dans l'histoire du tennis de table français. À 19 ans, il devient le premier français à remporter un grand match, l'équivalent d'un grand chelem en tennis. Il a battu en finale à Malmö le japonais Tomokazu Harimoto 4-7-1. Cette victoire va aussi le propulser à la deuxième place mondiale. Léon Marchand décroche un nouveau titre européen. Le français s'est imposé hier sur 400 mètres nage libre à Saint-Denis. Il l'emporte en 3 minutes 43 secondes et bat au passage le record de France de Yannick Agnel. C'est son deuxième titre européen du week-end après l'or sur 200 mètres papillon et un peu plus tard du bronze pour Léon Marchand, Maxime Grousset et leurs deux coéquipiers sur le relais 4 x 100 mètres 4 nage. La France boucle la compétition avec 11 médailles, dont 4 en or. Et en gymnastique, pour terminer, les Françaises décrochent le bronze par équipe au championnat d'Europe de Zagreb pour la troisième année consécutive. À seulement 16 ans, Elena Kollar repart avec une quatrième médaille après l'or à la poutre, l'argent au sol et le bronze au concours général. Voilà pour l'essentiel de l'actualité sportive. Belle journée à tous.

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2: Dans votre agenda de ce lundi 17 août sur Delta FM, l'Office du tourisme intercommunal Terre de Camargue met à l'honneur le travail de l'artiste Christian Soulier, originaire de Saint-Laurent-des-Gouzes. Au fil de ses balades entre mer et étang, il collecte des morceaux de bois bruts façonnés par les éléments pour leur donner une seconde vie. Ces sculptures, qu'il s'agisse d'animaux, de silhouettes ou de pièces abstraites, révèlent toute la poésie et la beauté organique de ce matériau. L'exposition est accessible jusqu'au samedi 29 août, du lundi au samedi de 9h à 14h et de 11h à 13h et 16h30 à 20h pendant la fête votive jusqu'au 23 août. L'exposition de sculptures en bois flotté de Christian Soulier, c'est à retrouver à l'Office de tourisme intercommunal Terre de Camargue à Saint-Laurent-des-Gouzes et c'est du lundi au samedi de 9h à 14h jusqu'au 29 août. Également au programme, la salle Tibère à Sommières accueille le photographe montpelliérain Éric Varel pour une exposition immersive dédiée aux paysages et aux grands espaces. Entre contemplation, lumière et silence, ces clichés en noir et blanc, puis en couleur, invitent à un véritable voyage intérieur, capturant la puissance émotionnelle de la nature. Ne manquez pas le vernissage officiel ce lundi à 18h30. L'exposition est visible toute la semaine jusqu'au 22 août. L'exposition de photographie Éric Varel, c'est donc à retrouver à la salle Tibère à Sommières. Et pour finir, le site archéologique Latara, musée Henri Prade, inaugure sa nouvelle grande exposition présentée jusqu'au 1er février. Basé sur le projet de recherche Géprico, cet événement explore les rites de commensalité, les banquets et partage de repas, du début du 6e à la fin du 4e siècle avant Jésus-Christ. En croisant vestiges archéologiques, donc céramiques, restes organiques, et puis analyses biochimiques inédites, l'exposition restitue l'invisible de l'histoire, les saveurs, les senteurs et les gestes de ces civilisations qui ont façonné le bassin méditerranéen. L'exposition Banquet méditerranéen, c'est à retrouver donc dans le site archéologique Latara au musée Henri Prade de Latte jusqu'au 1er février 2027. Très bonne sortie avec Delta FM.
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1: Et dans l'info positive cette semaine sur Delta FM, on reste tout près de chez nous, dans l'Hérault, pour découvrir une innovation technologique qui révolutionne la sécurité sur nos plages cet été. À Valras Plage, la municipalité et la communauté d'agglomération de Béziers testent actuellement une flotte de drones autonomes vraiment hors du commun, développée par l'entreprise locale InstaDrone. Ces appareils ne se contentent pas de filmer le paysage, véritables maîtres nageurs volants, ils sont bourrés de technologie. Une caméra dopée à l'intelligence artificielle pour détecter les comportements à risque ou les baigneurs en difficulté, un haut-parleur pour dialoguer directement avec la personne sur l'eau et même une bouée gonflable largable en urgence. Alors pourquoi c'est une formidable nouvelle pour notre littoral? Parce que ces drones viennent épauler et non remplacer le travail formidable de nos sauveteurs en mer. Ils offrent une vision élargie, patrouillent là où l'œil humain a du mal à porter et peuvent intervenir à une vitesse fulgurante. Leurs atouts sont précieux. Ils permettent de surveiller les zones en dehors des horaires de surveillance habituels et peuvent même participer à des recherches nocturnes grâce à leur éclairage embarqué. À terme, cette expérimentation menée cet été pourrait bien faire des petits et équiper d'autres littoraux français et européens. Associer l'intelligence artificielle et le sauvetage en mer, c'est s'offrir un bouclier supplémentaire pour protéger les baigneurs et prévenir les noyades. Une magnifique illustration locale d'une technologie mise entièrement au service de notre sécurité. De quoi profiter de la mer, l'esprit encore plus léger.

Amir avec le titre Les rues de ma peine sur Delta FM. La première heure de ce lundi s'achève doucement. Si vous prenez la route pour aller travailler, roulez bien évidemment prudemment et restez bien calés sur le 88.9 puisque dans un instant, après les infos de 8h, on retrouvera comme chaque lundi notre info inutile de la semaine. On vous raconte cette histoire incroyable dans quelques minutes. D'ici là, on termine l'heure avec Adamé et Lily Polly et le titre Summertime. À tout de suite après le flash.

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2: Bonjour à tous, à la une de l'actualité, l'heure du bilan et de la reconstruction après les incendies de cet été. Emmanuel Macron se déplace aujourd'hui dans le Var. Le feu du Gros Bessillon a détruit 6300 hectares. Le président doit rencontrer élus et pompiers. Sébastien Lecornu de son côté se rend en Gironde où plus de 40 000 hectares et 200 maisons ont brûlé fin juillet. Le Premier ministre doit lancer la reconstruction avec plusieurs priorités: le logement, l'agriculture, le tourisme et la reforestation. Dans les Landes, une cinquantaine de personnes ont pu rentrer chez elles. Hier à Garin, près de Luglon, l'incendie a parcouru 1700 hectares depuis jeudi dernier. Il n'est pas fixé. Si la situation reste favorable, d'autres habitants pourraient être autorisés à regagner leur logement aujourd'hui. Près de 680 000 contribuables touchés par le piratage massif de l'administration fiscale. Particuliers et professionnels sont concernés par ce vol de données. Une seconde intrusion a visé des informations cadastrales. Les victimes vont commencer à être prévenues individuellement à partir d'aujourd'hui. Une cellule interministérielle de crise doit également se réunir cet après-midi autour de Sébastien Lecornu. Et puis en natation, Léon Marchand a décroché un nouveau titre européen. Le Français s'est imposé hier sur 400 mètres nage libre à Saint-Denis avec le record de France en 3 minutes et 43 secondes.
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4: Et dans votre ciel de Camargue pour ce lundi 17 août, nous retrouvons un ciel un peu nuageux dans la matinée. Quelques nuages pourront potentiellement obscurcir le soleil avec des températures déjà élevées hein, puisque le matin il fera 30 degrés, un vent plutôt faible, 15 km/h, mais l'après-midi il fera beaucoup plus chaud, 34 degrés, toujours un ciel peu nuageux, mais par contre le vent va souffler un peu plus fort puisqu'il il soufflera aux alentours de 20 km/h avec même des rafales allant jusqu'à 40 km/h. Pour le reste de la semaine, normalement, on devrait rester sur un ciel plutôt ensoleillé avant un certain basculement qui devrait se faire durant le milieu de semaine, peut-être fin de semaine. On vous tiendra bien évidemment au courant en temps et en heure de cette évolution. On n'oublie pas de souhaiter une bonne fête en ce lundi au Hyacinthe. Bon réveil si vous nous rejoignez en terre de Camargue sur Delta FM 88.9. Deuxième heure pour l'excellent matin, ravi de vous accompagner pour ce début de semaine. On continue de faire le plein de bonnes ondes musicales. Pour lancer ce nouveau bloc, on s'offre une bulle de douceur avec une voix belge qu'on adore. C'est Alice on the Roof avec Comme je t'ai aimé, tout de suite sur Delta FM.

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2: Bonjour à tous, c'est parti pour l'horoscope de ce 17 août avec les béliers. Votre morale ne quittera pas les hautes sphères aujourd'hui. Taureau, vous prendrez très à cœur vos responsabilités en donnant sans cesse le meilleur de vous-même. Gémeaux, tout ce que vous entreprendrez en ce moment aura toutes les chances d'aboutir. Cancer, votre vie sentimentale est au beau fixe, profitez du moment présent. Les lions, une sensibilité à fleur de peau, vous aurez du mal à tout gérer. Vierge, vous jouirez d'un excellent taux de réussite. Balance, n'hésitez pas à reconsidérer les choses et les gens. Les scorpions, la chance vous accompagnera. Sagittaire, susceptible, vous avez du mal à accepter la critique, et ce même si elle s'avère constructive. Capricorne, cette journée ne comportera pas une seule zone d'ombre. Les Verseaux, cette journée sera pleine d'imprévus, mais vous parviendrez à les résoudre. Enfin, les Poissons, vous ferez preuve de détermination pour aller au bout d'un projet qui vous tient à cœur. Très bonne journée à tous.

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1: Dans votre télé pour ce lundi 17 août, je vous propose de retrouver sur M6 la toute nouvelle saison de L'Amour est dans le Pré, c'est la saison 21. Après avoir donc célébré en fanfare ses 20 ans, L'Amour est dans le Pré ouvre un nouveau chapitre. Cette 21e saison fait le choix de placer chaque agriculteur au cœur d'une aventure qui lui ressemble. Si les grandes étapes qui font le succès de l'émission restent bien présentes, elles s'adaptent lorsque cela permet de rendre une rencontre encore plus sincère, plus naturelle ou plus marquante. Imaginée au plus près des désirs de chacun, cette nouvelle saison célèbre des destins singuliers d'hommes et de femmes qui n'ont qu'un seul objectif, trouver l'amour, le vrai. L'amour est dans le pré, la toute nouvelle saison, c'est à retrouver ce lundi sur M6 en inédit. Également dans votre programme sur TF1, on retrouve Camping Paradis, sur France 2, la série inédite Enquête au Paradis, sur France 3 pour une poignée de dollars, sur la chaîne France 5, Les Avions du Bout du Monde, Australie, le pilote du Bush, sur Arte, La Nuit est mon royaume, sur France 4, Luxe, la fabrique du rêve, sur la chaîne W9, on retrouve Astérix et le coup du menhir, TMC, Spider-Man 2, sur TFX, appel d'urgence, intervention choc pour les gendarmes d'Argelès-sur-Mer. Sur Gulli, les vacances préférées des Français, vacances à vélo autour des châteaux de la Loire. Sur C-Star, il s'agit de Pop Session avec Marine. Sur T18, Venise des Mystères. Sur Nouveau 19, Les Pharaons Perdus de Tanis. Et puis on termine avec la chaîne Sister qui nous propose Camelot. Très bonne soirée télé avec Delta FM.
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0: Audacias a toutes. Cette semaine, sous mon olivier, j'ai lu pour vous l'affaire du canal du Midi, de Jean-Claude Cognier, aux éditions Estelas, qui, comme vous le savez maintenant, ont leur siège à Cuxac-d'Aude. Jean-Claude Cognier est également audois, et depuis sa retraite, nous livre régulièrement un nouveau roman policier de terroir. Inspiré par les lieux de la région, c'est cette fois-ci le canal du Midi et Narbonne qui vont lui servir de décor. On va y retrouver sa désormais célèbre enquêtrice Isabelle Martineau, soutenue par les brigades de gendarmerie de Ginestas et de Vinassant. Elle commande la brigade de Ginestas, non dérivée de Genet, comme vous le savez déjà, et son quotidien va être chamboulé par le témoignage que vient faire dans ses locaux Adrien Rissac, résident à Salais-le-Dode et occupant ses loisirs à pêcher la truite sur une petite plage de la Cesse. Il est déconcerté par la présence d'un drap blanc flottant entre deux eaux et ondulant au gré du courant. Préoccupé comme tous les pêcheurs par la pollution de sa rivière, il le repêche et découvre alors qu'il est maculé de sang. La capitaine, pensant à la possibilité d'un meurtre, alerte son adjoint le lieutenant Raphaël Petit et lui demande de constituer une jeune équipe, le terrain étant d'accès difficile, pour aller investiguer sur place, récupérer le drap abandonné sur la grève et remonter la rivière à la recherche d'un éventuel cadavre. Le drap s'apparente bien à un suaire. La police technique scientifique et l'institut médico-légal sont aussitôt sollicités pour se livrer aux analyses. C'est alors que les gendarmes vont découvrir en amont, sous les branches courbées, un cadavre nu, apparemment de sexe masculin. Des bandelettes lui enserrent le cou et lui maintiennent la mâchoire fermée. La Seine est à environ 500 mètres du pont-canal qui enjambe la Cesse, à hauteur du domaine de Sainte-Foy. Très vite, la victime s'avère être Pierre Chenu, journaliste indépendant qui habite Cuxac-d'Aude. Le procureur est prévenu, la juge d'instruction Brigitte Poisson est chargée de l'affaire. Isabelle Martineau est doublement inquiète. La juge a la réputation d'être tatillonne. Quant à la victime journaliste, elle va susciter des questionnements dans la presse locale. Pour élucider l'affaire, elle va pouvoir compter sur l'aide de la médecin légiste de Montpellier qu'elle connaît bien, Sonia Béranger. Après les premières observations, la victime se serait fait enfoncer le crâne post-mortem par un objet du genre massette. Il est de plus couvert d'ecchymose, mais la cause de la mort est une plaie faite par un couteau de chasse cranté sur les deux faces. Quant aux bandelettes, leur rôle est de bloquer un objet dans la gorge du mort. L'objet en question est vite trouvé. Il semble être une ancienne monnaie de bronze. Il faut tout d'abord perquisitionner l'appartement du journaliste et pour cela, Cuxac-d'Aude étant dans le périmètre de la gendarmerie de Vinassant, la capitaine doit associer à ses recherches le lieutenant Hervé Morvan, commandant de cette brigade. L'équipe est donc maintenant au complet. La perquisition permettra de découvrir une photo cachée derrière des documents épinglés au mur. Les interrogatoires du voisinage ne vont pas apporter de nouveaux éléments. Seul un proche voisin, Max Rastor, avait reçu les confidences du journaliste. Il était sur une affaire à suspense qui avait éveillé l'intérêt de Max car celui-ci, éditeur, était à la recherche d'histoires pimentées susceptibles de constituer un livre. Les premières recherches sont difficiles car le mobile du crime n'est pas évident. Les bateliers et les touristes fluviaux sont interrogés. Seul un certain M. Bertin, amarré à l'année au port du Somail, insomniaque à 16 heures, aurait entreaperçu une frêle embarcation glissant sur l'eau. Dans l'appartement du journaliste, ont aussi été trouvées une photo d'un navire genre cargo au large de Port-la-Nouvelle et une coupure de presse, article relatant l'arrestation de 4 Camerounais en situation irrégulière. Tous ces éléments laissent dubitative la capitaine. L'investigation va dans un premier temps se concentrer sur la photo de groupe trouvée chez le journaliste. Elle daterait des années 1965 à 1970, date à laquelle, en recherchant dans les journaux de l'époque, un fait divers remonte, mentionnant la noyade d'un jeune dans le canal, et ce jeune était un ami de notre victime. Isabelle Martineau, perplexe devant tous ces éléments disparates, fait appel à son ancien collègue à la retraite, l'adjudant Cazenave. Elle reste persuadée que c'est le vieux cliché qui peut la mettre sur la piste. Elle a alors l'idée de demander à la police scientifique d'effectuer un vieillissement artificiel des jeunes apparaissant sur la photo pour voir ce qu'ils pourraient être devenus aujourd'hui. Et surprise, Un des jeunes n'est autre qu'un ancien gendarme, Marcillac, l'ancien chef de brigade de Tuchamp. Ami de Chenu, serait-il lui aussi en danger ? Il est aujourd'hui détective privé. C'est à ce moment de ses réflexions qu'elle reçoit un appel urgent. Un nouveau cadavre vient d'être découvert. Il a été repêché et enveloppé dans un linceul. Le corps était coincé dans l'écluse de Cesse, sur le canal de la Robine. La surprise sera totale quand, le linceul retiré, on constatera qu'il a été tué d'un coup de poignard cranté sur les deux faces, que son crâne a été enfoncé post-mortem par ce qui semble une massette, et que des bandelettes permettent de retenir dans sa bouche une pièce de monnaie ancienne. Et la victime s'avère être l'ex-gendarme Marcillac. Voilà, vous savez tout, et vous en êtes au même point qu'Isabelle Martineau. Je ne vais pas vous en dire plus. La suite vous appartient, et je vous la laisse découvrir dans ce roman rondement mené, proche du Trieur. Les lieux vous sont connus et familiers. La suite de l'enquête réserve de nombreuses surprises. Bonne lecture. Alors c'est Manon Kévé.
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Ravine Lenae avec le titre Handle sur Delta FM. Allez, c'est lundi, on sourit avec l'info inutile de la semaine. Molly, une petite femelle hamster de 10 mois, est devenue une vraie star sur l'application Strava, où des milliers de coureurs suivent ses exploits. Son propriétaire néerlandais, physicien de métier, a conçu un dispositif connecté pour suivre ses performances nocturnes. Le résultat, Molly court en moyenne 10 km chaque nuit, avec des pointes à 5 km/h, soit environ 70 km par semaine. Elle a même validé un défi de 400 minutes d'effort en seulement 2 jours. Si vous cherchiez une motivation pour reprendre le sport, et bien voilà une petite boule de poil qui met la barre très haut. On retourne à la musique sur le 88.9 avec Jeanne Bonjour et son morceau One Way. Voilà, c'était l'info inutile de la semaine sur Delta FM.

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1: À la Grande Motte, un camping de la région recherche activement un ou une agent d'entretien et de propreté des locaux pour renforcer ses équipes en cette période estivale. Au cœur de l'activité touristique, vous serez un maillon essentiel pour garantir un cadre de vie irréprochable et un accueil de qualité aux vacanciers. Vos missions consisteront à nettoyer et désinfecter les sols, les espaces communs et les vitres, à remplacer les consommables essentiels tels que le savon et le papier hygiénique, ainsi qu'à veiller à l'entretien rigoureux du matériel de nettoyage dans le strict respect des normes d'hygiène et de sécurité. Vous porterez une attention toute particulière au nettoyage complet et soigné des bungalows entre chaque séjour, en sachant faire preuve d'organisation et de rapidité lors des journées rythmées par les arrivées et les départs. Le profil recherché valorise la rigueur, le sens du détail, l'esprit d'équipe et la capacité à signaler rapidement toute anomalie constatée sur les équipements. Le poste est à pourvoir dans le cadre d'une mission en intérim d'une durée d'environ un mois. Le temps de travail est établi à 30 heures et par semaine en journée, avec une disponibilité exigée les week-ends pour faire face aux rotations de la saison. La rémunération sera définie selon la mission.
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0: Sky Newman avec le titre Man of the House sur Delta FM. Allez, on approche doucement des infos de 9h. Restez bien avec nous pour la dernière heure de l'émission. On ouvrira notre page info locale pour vous parler du dernier rendez-vous gourmand dès lundi des saveurs à l'office de tourisme de Sommières qui se clôture aujourd'hui en beauté. Je vous donne tous les détails dans un instant. En attendant, voici Philippe Catherine avec Sous mon Bob. Le flash national, c'est juste après.
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2: Bonjour à tous, à la une de l'actualité, l'heure du bilan et de la reconstruction après les incendies de cet été. Emmanuel Macron se déplace aujourd'hui dans le Var. Le feu du Gros Bessillon a détruit 6300 hectares. Le président doit rencontrer élus et pompiers. Sébastien Lecornu de son côté se rend en Gironde où plus de 40 000 hectares et 200 maisons ont brûlé fin juillet. Le Premier ministre doit lancer la reconstruction avec plusieurs priorités, le logement, l'agriculture, le tourisme et la reforestation. Dans les Landes, une cinquantaine de personnes ont pu rentrer chez elles hier à Garin, près de Luglon. L'incendie a parcouru 1700 hectares depuis jeudi dernier, il n'est pas fixé. Si la situation reste favorable, d'autres habitants pourraient être autorisés à regagner leur logement aujourd'hui. Près de 680 000 contribuables touchés par le piratage massif de l'administration fiscale. Particuliers et professionnels sont concernés par ce vol de données. Une seconde intrusion a visé des informations cadastrales. Les victimes vont commencer à être prévenues individuellement à partir d'aujourd'hui. Une cellule interministérielle de crise doit également se réunir cet après-midi autour de Sébastien Lecornu. Et puis en natation, Léon Marchand a décroché un nouveau titre européen. Le Français s'est imposé hier sur 400 mètres nage libre à Saint-Denis avec le record de France en 3 minutes et 43 secondes.
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3: Et dans votre ciel de Camargue pour ce lundi 17 août, nous retrouvons un ciel un peu nuageux dans la matinée. Quelques nuages pourront potentiellement obscurcir le soleil avec des températures déjà élevées hein, puisque le matin il fera 30 degrés, un vent plutôt faible, 15 km/h, mais l'après-midi il fera beaucoup plus chaud, 34 degrés, toujours un ciel peu nuageux, mais par contre le vent va souffler un peu plus fort puisqu'il soufflera aux alentours de 20 km/h avec même des rafales allant jusqu'à 40 km/h. Pour le reste de la semaine, normalement, on devrait rester sur un ciel plutôt ensoleillé avant un certain basculement qui devrait se faire durant le milieu de semaine, peut-être fin de semaine. On vous tiendra bien évidemment au courant en temps et en heure de cette évolution. On n'oublie pas de souhaiter une bonne fête en ce lundi au Hyacinthe. C'est la dernière heure de l'excellent matin sur Delta FM. Bienvenue dans cette dernière ligne droite du lundi. On s'installe confortablement avec une très belle proposition pop internationale. C'est Maroon 5 avec le titre Love is Like sur Delta FM.

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1: Bonjour à toutes et tous, nous sommes aujourd'hui le 17 août, journée où nous souhaitons une bonne fête aux Hyacinthes. Bon anniversaire à vous qui êtes nés un 17 août, c'est un point en commun que vous avez avec Artus, Thierry Henry, Stéphane Echer, Sean Penn ou encore Robert De Niro. Il ne s'est pas passé grand chose dans l'histoire un 17 août, si ce n'est en 2016 en Angleterre, le plus gros aéronef du monde, l'Airlander 10, prend son premier envol. Le dicton du jour à la Sainte Hyacinthe, eh bien on peut semer sans crainte. Très bonne journée à vous tous.

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2: Dans votre agenda de ce lundi 17 août sur Delta FM, l'Office du tourisme intercommunal Terre de Camargue met à l'honneur le travail de l'artiste Christian Soulier, originaire de Saint-Laurent-des-Gouzes. Au fil de ses balades entre mer et étang, il collecte des morceaux de bois bruts façonnés par les éléments pour leur donner une seconde vie. Ces sculptures, qu'il s'agisse d'animaux, de silhouettes ou de pièces abstraites, révèlent toute la poésie et la beauté organique de ce matériau. L'exposition est accessible jusqu'au samedi 29 août, du lundi au samedi de 9h à 14h et de 11h à 13h et 16h30.

0: à Sommières. Et pour finir, le site archéologique Latara, musée Henri Prade, inaugure sa nouvelle grande exposition présentée jusqu'au 1er février. Basé sur le projet de recherche Géprico, cet événement explore les rites de commensalité, les banquets et partage de repas, du début du 6e à la fin du 4e siècle avant Jésus-Christ. En croisant vestiges archéologiques, donc céramiques, restes organiques, et puis analyses biochimiques inédites, l'exposition restitue l'invisible de l'histoire, les saveurs, les senteurs et les gestes de ces civilisations qui ont façonné le bassin méditerranéen. L'exposition Banquet méditerranéen, c'est à retrouver donc dans le site archéologique Latara au musée Henri Prade de Latte jusqu'au 1er février 2027. Très bonne sortie avec Delta FM.
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1: Et comme chaque semaine, on retrouve les coups de cœur des offices de tourisme. Et aujourd'hui, je suis en compagnie d'Hugo de l'office de tourisme de la Grande Motte. Salut Hugo.
2: Et bonjour Tom. Alors, nouvelle semaine, évidemment, il y a le feu qu'il ne faut pas rater ce samedi à 23h au fond de mer. Donc c'est Pandora, donc c'est un feu qui est exceptionnel. Voilà, c'est le troisième opus, ça va s'appeler La Voix des Braves. Donc surtout, le ratez pas, c'est un des plus beaux feux d'artifice du Sud et de la France. Et pour ceux qui viennent juste d'arriver, bah, la semaine d'après, il y a encore pas mal d'animations, détrompez-vous. Tout d'abord, le lundi soir, donc il y a encore une séance de cinéma en plein air, Cinétoile, donc c'est Le Robot Sauvage. C'est un film adressé aux enfants, donc vous pouvez venir en famille, pique-niquer, amener des transats, des plaids, quand même c'est mieux. Et le début du film, c'est à 21h30 et c'est gratuit en plus, donc c'est une superbe animation pour finir la journée après un restaurant. Le lendemain, vous aurez encore Jazz Opponent, alors c'est le dernier des quatre concerts. Donc c'est à 21h, rendez-vous à l'étang du Ponant, donc côté Boulodrome. Donc c'est Olympe, Asso Auto and the Blues Fellows. J'espère que mon anglais m'a pas trahi. Donc c'est un petit groupe sympa et ils vont jouer pendant une heure et demie du jazz. Pareil, amener les transats, moment détente. Le Ponant vraiment plus un quartier calme, donc c'est super. Et toujours pour les enfants, le 18 août, donc également le mardi à 19h, juste avant le jazz, il y a un moment qui compte. Donc c'est Il était une joie avec Lilia Tawalo, donc c'est une conteuse très talentueuse qui était déjà venue l'an dernier. Et c'est pareil, c'est pour tout public, famille, elle va vous faire rêver pendant une heure et demie autour d'un conte. Voilà, donc venez nombreux et ça sera au couchant à la place du Cosmos. Donc c'est à côté de la Boule Rouge, voilà, pour ceux qui aiment bien se situer, c'est avant les boutiques du couchant.
1: Et je crois aussi qu'il y a un événement aussi incontournable dans les arènes de la Grande Motte.
2: Ah oui, vous êtes bien renseigné. Donc effectivement, toute la semaine, donc le mardi, jeudi et dimanche à 21h30, il y a les taureaux piscines, encore une fois. Donc profitez-en, il reste encore une semaine. Voilà, donc l'entrée, c'est tarif plein, c'est 7€. Et sinon, tarif jeune, 4€. Donc c'est un budget abordable pour passer quand même un bon moment en famille. Et en plus, vous verrez, il y a une buvette, il y a de la musique. C'est super sympa, donc profitez-en. Et c'est toujours aux arènes, effectivement.
1: Alors tous ces coups de cœur, ils sont à retrouver aussi, je suppose, sur le site de l'office de tourisme de la Grande Motte.
2: C'est ça, sur www.lagrandemotte.com, vous aurez toutes les infos, donc l'agenda au jour le jour, aussi des infos sur les sports et loisirs, et toutes les petites infos pratiques, hébergement, voilà, donc n'hésitez pas, www.lagrandemotte.com pour réserver toutes vos vacances.
1: Et on peut aussi venir vous voir directement au palais des congrès de la Grande Motte, où il y a l'office de tourisme.
2: Alors moi je suis au palais, mais mes collègues de l'accueil rue du Port se feront un plaisir de vous conseiller. Donc c'est juste derrière le Gorille Rouge, voilà, c'est à 200 mètres du palais, vous ne pourrez pas vous les rater, ils sont très sympas et ils sauront vous conseiller à merveille.
1: Eh bien magnifique, merci Hugo pour tous ces coups de cœur et on se retrouve la semaine prochaine pour de nouveaux rendez-vous. À bientôt.
2: À bientôt, merci.

Montemarco avec Monstre sur Delta FM. Amis gourmands, c'est aujourd'hui le grand final des lundis des saveurs pour clôturer cette belle série estivale qui a mis à l'honneur les vins, le miel, les glaces artisanales. Eh bien, l'office de tourisme du pays de Sommières vous invite ce lundi à découvrir le jardin de Mazalaï au programme de cette matinée sucrée. Des dégustations gratuites de sirops artisanaux et de cocktails sans alcool. C'est le moment idéal pour faire une pause fraîcheur et gourmande. C'est entre 11h et 13h à l'office de tourisme de Sommières. Une belle note sucrée pour terminer ces rendez-vous incontournables de l'été. On poursuit notre matinée en musique avec ADMT et le titre Burn Brighter sur Delta FM. Très belle matinée à vous.

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1: Cinéma.
2: Bonjour Camille.
3: Bonjour Tom.
2: Alors ensemble, on se retrouve pour la programmation du cinéma Marcel Pagnol d'Aigues-Mortes pour ce lundi 17 et mardi 18 août. Et sur le grand écran, ce début de semaine, on retrouve la Pat Patrouille Mission Dino.
3: Lorsqu'une mystérieuse tempête surprend leur navire, la Pat Patrouille s'échoue sur une île tropicale, encore inexplorée et peuplée de dinosaures. Ensemble, ils vont faire la rencontre de Rex pour une mission à haut risque.
2: La Pat Patrouille, c'est donc Mission Dino, c'est à retrouver lundi à 16h30 en séance Ciné Babies, et puis mardi à 16h. On a également Entre Ciel et Terre.
3: Un oisillon se lance dans les airs, un petit chiot découvre la matière, un enfant savoure une soupe cosmique, une chouette au sommeil chaotique. Une souris veut voir le soleil, et cette histoire vue de la terre et du ciel.
2: Entre ciel et terre, c'est donc une séance à retrouver mardi à 14h en tarif exceptionnel, puisque c'est le tarif Ciné Kids, avec donc comme tarif 4€, si bien pour les plus petits que pour les plus grands. Donc n'hésitez pas à profiter de cette magnifique séance. On a également Spider-Man Brand New Day lundi à 14h et mardi à 20h30. Et puis L'Odyssée de Christopher Nolan, interdit aux moins de 12 ans, mardi à 17h30. Merci beaucoup Camille.
3: Merci Tom, à très bientôt.
2: À bientôt.

0: Et oui, les Jonas Brothers avec le titre Slow Motion sur Delta FM. Et bien voilà, les 3 heures de l'excellent matin se terminent pour aujourd'hui. Un immense merci de votre fidélité tout autour d'Aigues-Mortes et jusqu'aux portes d'Arles. N'oubliez pas que l'antenne reste active toute la journée. De mon côté, je vous donne rendez-vous demain matin dès 7h tapante. On se quitte avec Alien et Carla de Coignac et leur morceau Un peu plus près du bonheur. Je vous souhaite une excellente matinée, une très bonne journée et je vous dis à demain. Tchuss!
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0: 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Il est 10h. 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
2: Bonjour à tous. L'essentiel de l'actualité, Sébastien Lecornu accueilli sous les huées ce matin au port Jean Gironde. Le Premier ministre est en déplacement dans les zones ravagées par les incendies de juillet pour lancer la reconstruction. Environ 200 habitants vêtus de noir se sont rassemblés devant la mairie. Certains sinistrés réclament surtout des aides financières rapides et concrètes. Le chef du gouvernement doit ensuite poursuivre sa visite à Mérignac. La ministre de la Transition écologique, Monique Barbu, veut explorer la piste de l'épargne des Français pour financer l'adaptation au changement climatique. L'idée serait de passer par la Caisse des dépôts alors que les marges budgétaires de l'État sont limitées. La ministre doit présenter de nouvelles mesures d'ici octobre avant trois priorités: l'adaptation, la forêt et la santé environnementale. Et puis la fin de la vigilance orange canicule se précise dans le sud-est. Elle sera levée demain matin à 6h dans les 6 derniers départements concernés: l'Ardèche, la Drôme, le Vaucluse, le Gard, les Bouches-du-Rhône et le Var, et passeront ensuite en jaune. La chaleur restera malgré tout avec encore 35 à 37 degrés attendus autour de la Méditerranée. Et enfin, pour finir, Félix Lebrun entre dans l'histoire du tennis de table. À 19 ans, il devient le premier Français à remporter un grand match, l'équivalent d'un grand chelem en tennis.

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1: Tout cet été, on se retrouve au phare de l'Espiguette pour découvrir un petit peu ensemble les secrets que cache ce lieu emblématique du patrimoine du territoire. Je suis avec Florinesco, sa responsable. Bonjour.
2: Bonjour.
1: Et donc, on a évidemment ce patrimoine bâti, ce phare qu'on voit de loin. Et on a aussi, bien sûr, c'est ce qui fait le charme de l'Espiguette, tout cet espace naturel énorme tout autour, espace protégé, les dunes, de la végétation.
2: Exactement. Ce qui est très impressionnant sur l'Espiguette, c'est non seulement bon, ce phare est classé au titre des monuments, donc c'est un très très beau bâtiment, mais c'est aussi une terrasse qui surplombe le massif du Nerf. Et ce massif du Nerf, c'est le plus gros massif qu'on a sur le littoral méditerranéen. C'est la plus grande plage qu'on a de sable fin sur la Méditerranée française. Et c'est le seul endroit où la dune elle est entière, où elle n'est pas entrecoupée d'urbanisation. Évidemment parce qu'il y a des mesures de protection, mais aussi parce que maintenant on a conscience que ce patrimoine est ultra important et ultra intéressant.
1: Alors justement, cette dune, est-ce qu'on peut en dire un petit peu plus sur ses richesses ?
2: Alors, quand je parle d'un massif dunaire complet, c'est finalement au moins 4 strates de dunes. C'est-à-dire que on a donc le sable. Le sable, c'est quoi ? Si vous prenez du sable dans les mains, que vous le regardez de près, ce sont des morceaux de roche qui descendent des montagnes. Et comment est-ce que des montagnes arrivent jusqu'à l'Espiguette ? Eh bien, par le fleuve, donc par le Rhône. Donc ce Rhône va décrocher des morceaux de roche, puis les casser jusqu'à devenir du sable fin. Et ce sable fin, il arrive au Sainte-Marie-de-la-Mer. Quand il arrive au Sainte-Marie-de-la-Mer, il ne reste pas devant les Saintes. Il va se déplacer avec les courants marins. On appelle ça une dérive littorale. Et donc il y a une dérive littorale qui est forte, qui part des Sainte-Marie-de-la-Mer et qui arrive devant l'Espiguette. Et donc ces vagues, elles vont déplacer de l'eau, puis elles vont déplacer ce sable qui vient s'accumuler sur la plage. Une fois que ce sable s'accumule sur la plage, il ne reste pas à l'état de plage. Le vent va se mettre à souffler et va former ce qu'on appelle une dune éolienne ou une dune mobile. Si vous venez un jour de tempête ou un jour où il y a beaucoup de vent, on voit complètement les dunes bouger avec le vent. Donc ça, c'est la première strate de dune. Ensuite, le vent va continuer à souffler et va faire envoler le sable qui va s'arrêter jusqu'à rencontrer un obstacle. L'obstacle naturel qu'il rencontre, c'est l'hoya. L'hoya, c'est une plante qui fait des touffes et elle a un système racinaire qui est très puissant. C'est une plante qui est ultra adaptée contre la sécheresse, mais aussi qui a des racines puissantes et donc à chaque fois, elle ne se laissera pas ensabler. Ça veut dire qu'elle va pousser, elle va pousser, elle va pousser, et puis le sable va continuer à s'accumuler. Et si le sable continue à s'accumuler, et ben on a une dune petit à petit qui monte, qui monte, qui monte, qui monte. Donc à chaque fois qu'on a une dune avec uniquement de l'hoya ou du chien-dent, c'est ce qu'on appelle la dune blanche. C'est la deuxième strate de dune. La dune augmente. Une fois que la dune augmente, l'eau de pluie remplit les nappes. Avec la densité, le sel va se tasser en profondeur. Si le sel se tasse en profondeur, ça veut dire qu'on a un petit peu d'eau douce sous nos pieds. Si on a de l'eau douce, on a des plantes. Donc à chaque fois que vous voyez une dune qui est végétalisée, si vous vous mettez à creuser, vous trouvez de l'eau douce. Et enfin, la dernière strate de dune, c'est une dune à pins et à genévriers. Donc en Camargue, à chaque fois que vous voyez des pins, vous êtes les pieds dans le sable, vous êtes sur un ancien bord de mer. Donc ça témoigne vraiment du type de sol. Donc c'est pour ça qu'aujourd'hui, au phare l'Espiguette, quand on voit des photos anciennes qui sont dans le musée, on voit des photos où le phare était construit sur la plage. Et aujourd'hui, quand on y arrive, le phare, il n'est plus du tout au milieu de la plage, il est au milieu de la dune boisée. Donc on a un espace ombragé qui est très agréable, mais ça témoigne du changement de paysage. Donc d'une dune mobile, on est passé à une dune blanche, à une dune grise, puis à une dune boisée. D'ailleurs, si vous parcourez le territoire, entre, par exemple entre Aigues-Mortes et le Gros-du-Roi, on arrive... sur le domaine royal de Jarras, anciennement Listel, là on voit des pins. Et là on est sur le bord de mer du Moyen-Âge. Donc on voit bien que la plage elle s'est agrandie, on voit bien que les différents traits de côte. Et donc rien qu'en lisant le paysage, on peut avoir une idée du type de sol.
1: Et ce qu'il faut noter absolument, c'est que, alors l'été, on peut être tenté justement d'aller dans les dunes. On voit les dunes qui sont un petit peu encerclées avec voilà, les petites barrières, etc. L'idée, c'est qu'en fait, si ces petites barrières sont là, c'est parce que c'est aussi pour protéger ces dunes, pour voilà, les aider à rester en place, en fait, parce qu'elles ont aussi besoin d'être aidées un peu pour ça.
2: Oui, exactement. En fait, il faut s'imaginer que le Gros du Roi, en été notamment, il y a quand même beaucoup de monde. Et il est très important de ne pas piétiner ces dunes. Imaginez-vous si tout le monde marchait dans les dunes, en fait, les plantes n'arriveraient plus à pousser. Et si elles n'arrivent plus à pousser, ça veut dire qu'il n'y a plus de racines. Et donc, la dune s'effondre. Puisque qu'est-ce qui fait qu'on a des dunes qui atteignent 12 mètres de haut à l'Espiguet ? C'est parce qu'il y a des plantes. Et ces plantes font un véritable tissent complètement sous la dune, une véritable barrière. Hein. Donc, il faut s'imaginer qu'une dune qui fait 12 mètres de haut, quand il y a un coup de mer en hiver, bah c'est elle qui nous protège des coups de mer. Donc c'est ultra important qu'on puisse, bah nous, profiter de l'Espiguet, oui, mais pas en piétinant toutes ces dunes. C'est très important pour la préservation des populations, des milieux naturels. Voilà. Donc c'est pour ça que c'est interdit de marcher dans les dunes.
1: Et vous pouvez faire l'expérience de vous promener un petit peu sur le littoral pour voilà, observer un petit peu justement toute cette formation dunaire selon tous les types de météo. Merci Florine.
2: Merci à toi.

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1: Nous sommes en plein mois d'août, le mois le plus chaud de l'année, et nos étals regorgent d'une variété incroyable de fruits et légumes gorgés de soleil. Véritables alliés santé, ils sont naturellement riches en fibres, en vitamines et en antioxydants pour nous aider à traverser la canicule tout en se faisant plaisir. Côté fruits, c'est une véritable explosion de couleurs et de fraîcheur. La pastèque et le melon font figure de star incontournable. La première est composée à 95% d'eau pour une hydratation maximale, tandis que le second stimule la production de sérotonine pour un apaisement bienvenu. Les pêches, nectarines, abricots et figues complètent ce tableau de saison, aux côtés des fruits rouges comme les framboises, les myrtilles et les groseilles, de véritables concentrés de vitamine C et de minéraux. Et n'oublions pas la tomate, techniquement un fruit qui nous régale avec son lycopène, protecteur contre les maladies cardiovasculaires. Du côté des légumes, place au grand air et à la légèreté avec des produits parfaits pour cuisiner sainement. Le concombre, lui aussi composé à 95% d'eau, et les courgettes, que l'on choisit bio pour garder leur peau riche en flavonoïdes, sont sur toutes les tables. Le poivron s'impose comme un véritable champion de la vitamine C, devançant même l'orange, surtout dans sa version rouge. Aubergines, haricots verts, fenouil et artichauts viennent enrichir nos menus estivaux. Profitez donc de ce mois d'août pour faire le plein de saveurs locales et colorées. Manger de saison, c'est prendre soin de sa santé, tout en savourant l'été à pleines dents. Très belle semaine gourmande à toutes et tous.
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1: À la Grande Motte, un camping de la région recherche activement un ou une agent d'entretien et de propreté des locaux pour renforcer ses équipes en cette période estivale. Au cœur de l'activité touristique, vous serez un maillon essentiel pour garantir un cadre de vie irréprochable et un accueil de qualité aux vacanciers. Vos missions consisteront à nettoyer et désinfecter les sols, les espaces communs et les vitres, à remplacer les consommables essentiels tels que le savon et le papier hygiénique, ainsi qu'à veiller à l'entretien rigoureux du matériel de nettoyage dans le strict respect des normes d'hygiène et de sécurité. Vous porterez une attention toute particulière au nettoyage complet et soigné des bungalows entre chaque séjour, en sachant faire preuve d'organisation et de rapidité lors des journées rythmées par les arrivées et les départs. Le profil recherché valorise la rigueur, le sens du détail, l'esprit d'équipe et la capacité à signaler rapidement toute anomalie constatée sur les équipements. Le poste est à pourvoir dans le cadre d'une mission en intérim d'une durée d'environ un mois. Le temps de travail est établi à 30 heures et par semaine en journée, avec une disponibilité exigée les week-ends pour faire face aux rotations de la saison. La rémunération sera définie selon la mission.
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1: Cinéflash pour ce lundi 17 et mardi 18 août. Dans votre Cinémavoc du Gros du Roi, je vous propose de retrouver un film d'animation. Il s'agit des Mignons et des Monstres, avec notamment les voix de Pierre Coffin, Alexandre Astier et Christophe Waltz. Un film de 1h29 d'animation, aventure, comédie, famille. Une histoire aussi rocambolesque qu'absurde, mais bien sûr totalement véridique, et qui raconte comment les Mignons, partis à la conquête d'Hollywood, sont devenus des stars de cinéma pour finalement tout perdre en libérant au passage une bande de monstres déchaînés avant de s'unir pour tenter de sauver la planète de ce nouveau désastre à leur actif. Des Mignons et des Monstres, c'est donc à retrouver ce lundi à 16h30 et mardi à 18h30. Également au programme, Les Gendarmes lundi à 20h30, de la Comédie Française 15h30, Spider-Man Brand New Day 14h et 19h45, Une Affaire Turque 17h, Tombée du Ciel 18h45, La Fin d'Oak Street 18h et La Patte Patrouille Mission Dino 14h. Également Les Gendarmes mardi à 20h30, de la Comédie Française 21h, Spider-Man Brand New Day 16h. Une Affaire Turque 14h, Tombée du Ciel 17h30, La Fin d'Oak Street 14h et 19h10 et La Patte Patrouille Mission Dino à 15h45.

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1: Le cobra royal est le seul serpent ayant un régime ophiophage strict, c'est-à-dire qu'il est la seule espèce de serpent spécialisée dans la consommation d'autres serpents, en particulier des couleuvres. Il est aussi le seul serpent à construire un nid pour ses œufs.
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2: Bonjour à tous, l'essentiel de l'actualité. Sébastien Lecornu accueilli sous les huées ce matin au port Jean Gironde. Le Premier ministre est en déplacement dans les zones ravagées par les incendies de juillet pour lancer la reconstruction. Environ 200 habitants vêtus de noir se sont rassemblés devant la mairie. Certains sinistrés réclament surtout des aides financières rapides et concrètes. Le chef du gouvernement doit ensuite poursuivre sa visite à Mérignac. La ministre de la Transition écologique, Monique Barbu, veut explorer la piste de l'épargne des Français pour financer l'adaptation au changement climatique. L'idée serait de passer par la Caisse des dépôts alors que les marges budgétaires de l'État sont limitées. La ministre doit présenter de nouvelles mesures d'ici octobre avant trois priorités: l'adaptation, la forêt et la santé environnementale. Et puis la fin de la vigilance orange canicule se précise dans le sud-est. Elle sera levée demain matin à 6h dans les 6 derniers départements concernés: l'Ardèche, la Drôme, le Vaucluse, le Gard, les Bouches-du-Rhône et le Var, et passeront ensuite en jaune. La chaleur restera malgré tout avec encore 35 à 37 degrés attendus autour de la Méditerranée. Et enfin pour finir, Félix Lebrun entre dans l'histoire du tennis de table. À 19 ans, il devient le premier Français à remporter un grand match, l'équivalent d'un grand chelem en tennis.

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2: Tout cet été, on a décidé de vous emmener au Siquarium du Gros du Roi, dans les différents recoins du Siquarium. Là, on est dans un espace qui n'est pas un espace ouvert au public, avec des petits poissons là, que j'ai devant moi, dont on va vous parler un petit peu. C'est les poissons clowns. On les voit dans le Siquarium, mais là, on est dans les backstage avec Laura, qui est soigneuse, notamment au Siquarium, et technicienne en aquariologie.
3: Oui,
2: bonjour.
3: Bonjour.
2: Donc, on a ces petits poissons clowns devant nous qu'on va décrire pour ceux qui ne se souviennent plus lesquels c'est.
3: Alors, il faut savoir que les poissons clowns, donc en général, ça fait référence à Nemo, le poisson clown et son anémone. Mais en fait, il faut savoir qu'il existe une trentaine en dessous d'espèces de poissons clowns. Donc nous, en fait, ici, ce qu'on essaye de faire, c'est de reproduire vraiment chacune de ces espèces pour avoir du renouveau à l'intérieur de l'aquarium.
2: Donc là, ils sont quelques-uns devant nous. Donc on en a sur des tons plutôt sombres. Sur des tons plutôt marron orangé, on va dire, et le Nemo qu'on voit c'est ça. Et donc vous les faites donc se reproduire, c'est ça? Comment ça se passe en fait? C'est un travail qui se fait sur l'année? Expliquez-nous.
3: Oui, donc du coup en fait il faut savoir que les poissons clowns ne s'entendent pas tous entre eux, donc on va créer plusieurs couples, on va voir les couples qui s'entendent ou non, et une fois qu'on a trouvé le bon couple qui marche bien, au bout d'un moment, d'un certain nombre de temps, ils vont finir par pondre. Et du coup, savoir que la ponte va durer entre 7 et 9 jours suivant la température de l'eau. Et elle va changer de couleur. Et en fait, plus le temps avance, et quand la ponte va devenir plutôt grise, on va voir que les œufs sont prêts à éclore. Et du coup, on va installer ce qu'on appelle un récupérateur d'œufs. Et les œufs vont directement, enfin les larves du coup qui vont éclore, vont directement tomber ici. Et là, on pourra les élever et récupérer après des poissons clowns, etc.
2: Et ainsi de suite, du coup, ça
3: et
2: fait la boucle.
3: Suite, voilà.
2: C'est ça. Donc, il faut que ça matche, en fait. C'est comme nous.
3: Oui, c'est ça. C'est exactement ça. Il faut savoir qu'en général, chez les poissons clowns, c'est plutôt la femelle qui décide si ça marche ou pas.
2: D'accord.
3: Oui. Il faut savoir que chez les poissons clowns, la femelle, c'est toujours la plus grosse. Et le mâle, c'est toujours le plus petit. Et ils vont plus ou moins être bien, et s'ils sont bien, être dans une anémone et ensuite faire leur vie.
2: Si on se balade dans le Siquarium, donc on va pouvoir les voir, ces poissons clowns, ce sera dans quelle zone et avec quels autres poissons?
3: Du coup, dans les zones tropicales, donc les poissons clowns, il faut savoir que ce sont des poissons d'eau chaude. Par exemple, il n'y en a pas en mer Méditerranée, donc ici, qui sont des eaux plutôt tempérées, en été assez chaudes et en hiver assez froides. Là, la température de leur eau est environ à 25 degrés toute l'année, donc ce qui est plutôt bien. Et donc ici, dans l'espace tropical, évidemment, là où il y a des anémones, il faut savoir que les poissons clowns vivent en symbiose avec les anémones. Ça veut dire qu'en gros, il y a un échange entre eux. Par exemple, le poisson clown va manger et les restes de sa nourriture vont tomber dans l'anémone, et l'anémone va manger les restes, et en échange, l'anémone protège le poisson clown. Parce qu'il faut savoir que le poisson clown, c'est le seul poisson, du coup, à pouvoir aller dans l'anémone sans se faire piquer par cette dernière.
2: Donc chercher les poissons qui ressemblent un petit peu à Nemo, même s'ils n'ont pas forcément les mêmes couleurs dans le Siquarium, pour les trouver donc plutôt dans la zone tropicale. Siquarium.fr pour retrouver aussi les infos et l'actualité du Siquarium, la page Facebook aussi. Et puis on vous donne rendez-vous la semaine prochaine pour visiter un autre petit coin de ce Siquarium. Merci.
3: De rien.
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0: Ladies and gentlemen, mesdames, messieurs, bonsoir. Je suis Mélanie, votre commandant de bord. 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
1: Et aujourd'hui, cap sur l'Amérique du Sud, direction Buenos Aires, la vibrante capitale argentine. Alors si ce pays est mondialement célèbre pour le tango, né entre Buenos Aires et Montevideo, sa richesse musicale est immense et profondément enracinée dans la terre. De la musique classique au rock engagé en passant par la Nueva Canción de Mercedes Sosa ou Atahualpa Yupanqui, les artistes argentins n'ont cessé de puiser dans une tradition musicale extrêmement vivace. Le folklore argentin est un fascinant carrefour d'influences. Il y a les héritages indigènes, des plaines avec le chamamé, aux montagnes avec la musique mapuche et le yaraví. Puis il y a les influences afro-argentines, avec des rythmes comme la candombe ou la saya, et puis les apports de vagues d'immigrés qui ont mêlé leurs instruments et leurs danses, comme la cueca, pour façonner une identité unique. Le pays compte une multitude de genres et de danses traditionnelles, le chacarera, le zamba, la baguala, le gato, malambo ou encore la fameuse huela, immortalisée par la misa criolla d'Ariel Ramirez, placée sous la protection de leur saint patron François Solano et portée par des figures légendaires comme Eduardo Falú ou Jorge Cafrún. Cette musique continue de faire battre le cœur de l'Argentine, remplissant aujourd'hui les stades par des artistes qui renouvellent les genres tout en revendiquant leurs racines. Alors pour découvrir le chamamé, je vous propose de découvrir un groupe. Il s'agit de Los Reyes del Chamamé. Très bon vol en compagnie de Delta FM Airlines.

Bonjour à toutes. Cette semaine, sous mon olivier, j'ai lu pour vous l'affaire du canal du Midi de Jean-Claude Cognet aux éditions Estelas, qui, comme vous le savez maintenant, ont leur siège à Cuxac-d'Aude. Jean-Claude Cognet est également audois et, depuis sa retraite, nous livre régulièrement un nouveau roman policier de terroir. Inspiré par les lieux de la région, c'est cette fois-ci le canal du Midi et Narbonne qui vont lui servir de décor. On va y retrouver sa désormais célèbre enquêtrice Isabelle Martineau, soutenue par les brigades de gendarmerie de Ginestas et de Vinassan. Elle commande la brigade de Ginestas, non dérivée de Genet, comme vous le savez déjà, et son quotidien va être chamboulé par le témoignage que vient faire dans ses locaux Adrien Rissac, résidant à Salelles-d'Aude et occupant ses loisirs à pêcher la truite sur une petite plage de la Cesse. Il est déconcerté par la présence d'un drap blanc flottant entre deux eaux et ondulant au gré du courant. Préoccupé comme tous les pêcheurs par la pollution de sa rivière, il le repêche et découvre alors qu'il est maculé de sang. La capitaine, pensant à la possibilité d'un meurtre, alerte son adjoint, le lieutenant Raphaël Petit, et lui demande de constituer une jeune équipe, le terrain étant d'accès difficile, pour aller investiguer sur place, récupérer le drap abandonné sur la grève et remonter la rivière à la recherche d'un éventuel cadavre. Le drap s'apparente bien à un suaire. La police technique scientifique et l'institut médico-légal sont aussitôt sollicités pour se livrer aux analyses. C'est alors que les gendarmes vont découvrir en amont, sous les branches courbées, un cadavre nu, apparemment de sexe masculin. Des bandelettes lui enserrent le cou et lui maintiennent la mâchoire fermée. La scène est à environ 500 mètres du pont-canal qui enjambe la Cesse, à hauteur du domaine de Sainte-Foy. Très vite, la victime s'avère être Pierre Chenu, journaliste indépendant qui habite Cuxac-d'Aude. Le procureur est prévenu, la juge d'instruction Brigitte Poisson est chargée de l'affaire. Isabelle Martineau est doublement inquiète. La juge a la réputation d'être tatillonne. Quant à la victime journaliste, elle va susciter des questionnements dans la presse locale. Pour élucider l'affaire, elle va pouvoir compter sur l'aide de la médecin légiste de Montpellier qu'elle connaît bien, Sonia Béranger. Après les premières observations, la victime se serait fait enfoncer le crâne post-mortem par un objet du genre massette. Il est de plus couvert d'ecchymose, mais la cause de la mort est une plaie faite par un couteau de chasse cranté sur les deux faces. Quant aux bandelettes, leur rôle est de bloquer un objet dans la gorge du mort. L'objet en question est vite trouvé. Il semble être une ancienne monnaie de bronze. Il faut tout d'abord perquisitionner l'appartement du journaliste et pour cela, Cuxac-d'Aude étant dans le périmètre de la gendarmerie de Vinassan, la capitaine doit associer à ses recherches le lieutenant Hervé Morvan, commandant de cette brigade. L'équipe est donc maintenant au complet. La perquisition permettra de découvrir une photo cachée derrière des documents épinglés au mur. Les interrogatoires du voisinage ne vont pas apporter de nouveaux éléments. Seul un proche voisin, Max Rastor, avait reçu des confidences du journaliste. Il était sur une affaire à suspense qui avait éveillé l'intérêt de Max car celui-ci, éditeur, était à la recherche d'histoires pimentées susceptibles de constituer un livre. Les premières recherches sont difficiles car le mobile du crime n'est pas évident. Les bateliers et les touristes fluviaux sont interrogés. Seul un certain M. Bertin, amarré à l'année au port du Somail, insomniaque à 16 heures, aurait entreaperçu une frêle embarcation glissant sur l'eau. Dans l'appartement du journaliste, ont aussi été trouvées une photo d'un navire genre cargo au large de Port-la-Nouvelle et une coupure de presse, article relatant l'arrestation de 4 Camerounais en situation irrégulière. Tous ces éléments laissent dubitative la capitaine. L'investigation va dans un premier temps se concentrer sur la photo de groupe trouvée chez le journaliste. Elle daterait des années 1965 à 1970, date à laquelle, en recherchant dans les journaux de l'époque, un fait divers remonte, mentionnant la noyade d'un jeune dans le canal, et ce jeune était un ami de notre victime. Isabelle Martineau, perplexe devant tous ces éléments disparates, fait appel à son ancien collègue à la retraite, l'adjudant Cazenave. Elle reste persuadée que c'est le vieux cliché qui peut la mettre sur la piste.
Elle a alors l'idée de demander à la police scientifique d'effectuer un vieillissement artificiel des jeunes apparaissant sur la photo pour voir ce qu'ils pourraient être devenus aujourd'hui. Et surprise, un des jeunes n'est autre qu'un ancien gendarme, Marcillac, l'ancien chef de brigade de Tuchan. Ami de Chenu, serait-tu lui aussi en danger ? Il est aujourd'hui détective privé. C'est à ce moment de ses réflexions qu'elle reçoit un appel urgent. Un nouveau cadavre vient d'être découvert. Il a été repêché et est enveloppé dans un linceul. Le corps était coincé dans l'écluse de Cesse, sur le canal de la Robine. La surprise sera totale quand, le linceul retiré, on constatera qu'il a été tué d'un coup de poignard cranté sur les deux faces, que son crâne a été enfoncé post-mortem par ce qui semble une massette, et que des bandelettes permettent de retenir dans sa bouche une pièce de monnaie ancienne. Et la victime s'avère être l'ex-gendarme Marcillac. Voilà, vous savez tout, et vous en êtes au même point qu'Isabelle Martineau. Je ne vais pas vous en dire plus. La suite vous appartient, et je vous la laisse découvrir dans ce roman rondement mené, proche du Trieur. Les lieux vous sont connus et familiers. La suite de l'enquête réserve de nombreuses surprises. Bonne lecture. Alors c'est maintenant que vous

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1: Bonjour à tous, l'essentiel de l'actualité, Sébastien Lecornu hué ce matin. Le Premier ministre était sur place pour préparer la reconstruction après les méga-feux de fin juillet. Il a quitté la commune sans rencontrer les habitants qui l'attendaient. Des feux qui ont lourdement pesé sur l'économie locale. La fréquentation sur place a chuté d'environ 50% selon le MEDEF et la CCI. De son côté, Emmanuel Macron se déplace aujourd'hui dans le Var. Le feu du Gros Bessillon a détruit 6300 hectares. Le président doit rencontrer élus et pompiers. Dans les Landes, 250 personnes reviennent progressivement chez elle. L'incendie autour de Luglon a parcouru 1700 hectares depuis la fin de semaine dernière. Il est maintenant fixé. Pas de maison détruite. Près de 350 pompiers restent mobilisés pour éviter toute reprise. La vigilance orange canicule va prendre fin en France. 6 départements du sud-est restent concernés aujourd'hui. L'Ardèche, la Drôme, le Vaucluse, le Gard, les Bouches-du-Rhône et le Var. Dès demain, plus aucun département ne sera en orange. Il fera encore très chaud aujourd'hui près de la Méditerranée et dans la vallée du Rhône avec 34 à 38 degrés. Et puis en cyclisme, il s'était fracturé la clavicule à la sortie d'un rond-point sur le Tour de France. Jonas Vingegaard met fin à sa saison, annonce de son équipe ce matin. Sa reprise de l'entraînement a pris du retard et le double vainqueur du Tour de France reprendra en 2027.

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2: Dans votre agenda de ce lundi 17 août sur Delta FM, l'Office du tourisme intercommunal Terre de Camargue met à l'honneur le travail de l'artiste Christian Soulier, originaire de Saint-Laurent-des-Gouzes. Au fil de ses balades entre mer et étang, il collecte des morceaux de bois bruts façonnés par les éléments pour leur donner une seconde vie. Ces sculptures, qu'il s'agisse d'animaux, de silhouettes ou de pièces abstraites, révèlent toute la poésie et la beauté organique de ce matériau. L'exposition est accessible jusqu'au samedi 29 août, du lundi au samedi de 9h à 14h et de 11h à 13h et 16h30 à 20h pendant la fête votive jusqu'au 23 août. L'exposition de sculptures en bois flotté de Christian Soulier, c'est à retrouver à l'Office de tourisme intercommunal Terre de Camargue à Saint-Laurent-des-Gouzes et c'est du lundi au samedi de 9h à 14h jusqu'au 29 août. Également au programme, la salle Tibère à Sommières accueille le photographe montpelliérain Éric Varel pour une exposition immersive dédiée aux paysages et aux grands espaces. Entre contemplation, lumière et silence, ces clichés en noir et blanc, puis en couleur, invitent à un véritable voyage intérieur, capturant la puissance émotionnelle de la nature. Ne manquez pas le vernissage officiel ce lundi à 18h30. L'exposition est visible toute la semaine jusqu'au 22 août. L'exposition de photographie Éric Varel, c'est donc à retrouver à la salle Tibère à Sommières. Et pour finir, le site archéologique Latara, musée Henri Prade, inaugure sa nouvelle grande exposition présentée jusqu'au 1er février. Basée sur le projet de recherche Géprico, cet événement explore les rites de commensalité, les banquets et partage de repas, du début du 6e à la fin du 4e siècle avant Jésus-Christ. En croisant vestiges archéologiques, donc céramiques, restes organiques, et puis analyses biochimiques inédites, l'exposition restitue l'invisible de l'histoire, les saveurs, les senteurs et les gestes de ces civilisations qui ont façonné le bassin méditerranéen. L'exposition Banquet méditerranéen, c'est à retrouver donc dans le site archéologique Latara au musée Henri Prade de Latte jusqu'au 1er février 2027. Très bonne sortie avec Delta FM.
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1: Bonjour à tous, à la une de l'actualité sportive, Lens a remporté le trophée des champions hier soir en football, le premier de son histoire après sa victoire 1-0 face à Paris. But inscrit par Florian Thauvin à la demi-heure de jeu, Lens a joué plus d'une mi-temps à 10 contre 11 après un carton rouge. Nuno Mendes a été exclu en fin de match côté parisien, place maintenant à la reprise de la Ligue 1 ce week-end. Félix Lebrun entre dans l'histoire du tennis de table français. À 19 ans, il devient le premier français à remporter un grand match, l'équivalent d'un grand chelem en tennis. Il a battu en finale à Malmö le japonais Tomokazu Harimoto, 4-7 à 1. Cette victoire va aussi le propulser à la deuxième place mondiale. Léon Marchand décroche un nouveau titre européen. Le français s'est imposé hier sur 400 mètres nage libre à Saint-Denis. Il l'emporte en 3 minutes 43 secondes et bat au passage le record de France de Yannick Agnel. C'est son deuxième titre européen du week-end après l'or sur 200 mètres papillon. Et un peu plus tard, du bronze pour Léon Marchand, Maxime Grousset et leurs deux coéquipiers sur le relais 4 x 100 mètres 4 nage. La France boucle la compétition avec 11 médailles, dont 4 en or. Et en gymnastique, pour terminer, les Françaises décrochent le bronze par équipe au championnat d'Europe de Zagreb pour la troisième année consécutive. À seulement 16 ans, Elena Kolar repart avec une quatrième médaille après l'or à la poutre, l'argent au sol et le bronze au concours général. Voilà pour l'essentiel de l'actualité sportive. Belle journée à tous.
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1: Cinéflash pour ce lundi 17 et mardi 18 août. Dans votre cinéma Vogue du Gros du Roi, je vous propose de retrouver un film d'animation. Il s'agit des Mignons et des Monstres, avec notamment les voix de Pierre Coffin, Alexandre Astier et Christophe Waltz. Un film de 1h29 d'animation, aventure, comédie, famille. Une histoire aussi rocambolesque qu'absurde, mais bien sûr totalement véridique, et qui raconte comment les Mignons, partis à la conquête d'Hollywood, sont devenus des stars de cinéma pour finalement tout perdre en libérant au passage une bande de monstres déchaînés avant de s'unir pour tenter de sauver la planète de ce nouveau désastre à leur actif. Des Mignons et des Monstres, c'est donc à retrouver ce lundi à 16h30 et mardi à 18h30. Également au programme, Les Gendarmes lundi à 20h30, de la Comédie Française 15h30, Spider-Man Brand New Day 14h et 19h45, Une Affaire Turque 17h, Tombée du Ciel 18h45, La Fin d'Oak Street 18h et La Patte Patrouille Mission Dino 14h. Également Les Gendarmes mardi à 20h30, de la Comédie Française 21h, Spider-Man Brand New Day 16h, Une Affaire Turque 14h, Tombée du Ciel 17h30, La Fin d'Oak Street 14h et 19h10 et La Patte Patrouille Mission Dino à 15h45.

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1: Dans votre télé pour ce lundi 17 août, je vous propose de retrouver sur M6 la toute nouvelle saison de L'Amour est dans le Pré, c'est la saison 21. Après avoir donc célébré en fanfare ses 20 ans, L'Amour est dans le Pré ouvre un nouveau chapitre. Cette 21e saison fait le choix de placer chaque agriculteur au cœur d'une aventure qui lui ressemble. Si les grandes étapes qui font le succès de l'émission restent bien présentes, elles s'adaptent lorsque cela permet de rendre une rencontre encore plus sincère, plus naturelle ou plus marquante. Imaginée au plus près des désirs de chacun, cette nouvelle saison célèbre des destins singuliers d'hommes et de femmes qui n'ont qu'un seul objectif, trouver l'amour. Le vrai. L'amour est dans le pré, la toute nouvelle saison, c'est à retrouver ce lundi sur M6 en inédit. Également dans votre programme sur TF1, on retrouve Camping Paradis, sur France 2, la série inédite Enquête au Paradis, sur France 3, Pour une poignée de dollars, sur la chaîne France 5, Les avions du bout du monde, Australie, le pilote du Bush, sur Arte, La nuit est mon royaume, sur France 4, Luxe, la fabrique du rêve, sur la chaîne W9, on retrouve Astérix et le coup du menhir, TMC, Spider-Man 2. Sur TFX, appel d'urgence, intervention choc pour les gendarmes d'Argelès-sur-Mer. Sur Gulli, les vacances préférées des Français, vacances à vélo autour des châteaux de la Loire. Sur C-Star, il s'agit de Pop Session avec Marine. Sur T18, Venise des mystères. Sur Nouveau 19, les pharaons perdus de Tanis. Et puis on termine avec la chaîne Sister qui nous propose Camelot. Très bonne soirée de télé avec Delta FM.
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2: Bonjour à tous. À la une de l'actualité en Gironde, le Premier ministre Sébastien Lecornu, en déplacement au port Jamérignac aujourd'hui, assure que le gouvernement n'a rien à cacher sur les opérations des pompiers. Il promet d'expliquer les décisions prises minute par minute dans les premières heures du feu. Une visite sous tension alors que des habitants du port ont accueilli le Premier ministre avec des huées. Dans les Landes, le feu qui a ravagé 1700 hectares depuis jeudi est désormais fixé selon les autorités. Il ne progresse plus mais reste sous surveillance et n'est pas encore éteint. Environ 250 habitants de Luglon vont pouvoir rentrer chez eux après plusieurs jours d'évacuation. Après le piratage du fisc, les premières victimes vont être contactées à partir d'aujourd'hui. L'administration fiscale doit informer individuellement les personnes concernées par cette fuite de données qui touche environ 678 000 particuliers et professionnels. Une réunion doit d'ailleurs se tenir ce lundi autour du Premier ministre pour faire le point sur la sécurisation des administrations. L'allocation de rentrée scolaire sera versée demain à environ 3 millions de familles en France. Plus de 5 millions d'enfants sont concernés. Le montant varie de 426 à 466 euros selon l'âge de l'enfant. Une aide précieuse pour financer les fournitures, mais aussi les vêtements ou les chaussures.

0: Bonjour à tous, nous avons l'honneur, le plaisir de recevoir aujourd'hui dans notre studio de Delta FM 88.9, s'il faut vous le rappeler, Sa Majesté la Reine, le Roi et le Président, Monsieur Tranier Julien, président de l'association Saint-Louis Even. Tout d'abord, je m'adresse à Sa Majesté la Reine. Comment avez-vous été choisi?
1: Alors, pour devenir reine, il faut faire partie déjà de l'association Saint-Louis Events, hein, premier critère. Ensuite, il faut de préférence être aigmortaise ou aigmortée, s'impliquer dans la vie associative de la ville. Et moi, en l'occurrence, j'ai déjà fait donc plusieurs années en tant que princesse dans la cour, dans le défilé. Et après, donc voilà, quand la reine a quitté ses fonctions, elle m'a laissé sa couronne. Voilà.
0: Serait indiscret de savoir ce que vous faites dans la vie.
1: Je suis architecte du patrimoine.
0: Bien. Alors, quelle a été votre motivation pour vous présenter?
1: Eh bien, parce que c'est quand même un privilège de représenter une reine de France, Marguerite de Provence. On a la chance d'avoir pas mal de joie autour de nous dans tout le week-end. On échange avec les gens. C'est quand même très enrichissant comme expérience. Voilà.
0: Le contact avec les gens.
1: Le contact, la transmission avec les enfants notamment.
0: Alors, vous allez en avoir des contacts.
1: Voilà, c'est ça. Et puis, il y a l'histoire. Le fait d'avoir un peu de pédagogie aussi sur le côté historique et en apprendre plus sur la ville. Sur la ville
0: très
1: de
0: bien.
1: Comte.
0: Donc, on va poser la question au roi. Donc, Majesté, présentez-vous. Âge, prénom. Je n'ai pas demandé l'âge de madame, ça ne se fait pas.
2: Moi, je m'appelle Denis Bataillou, j'ai 43 ans. Et actuellement, dans la vie, en fait, j'ai créé une marque de golf, de textile de golf et d'accessoires, qui s'appelle Birdie Buster.
0: Il semblait bien de vous avoir vu déjà quelque part.
2: D'ailleurs, pas encore, mais... Et du coup, moi, la Saint-Louis, je la faisais quand j'étais tout petit, je me costumais, tout ça. Et en fait, je suis revenu un petit peu par hasard, il y a 10 ans, puisque notre président, ça a été le roi pendant plusieurs années. Et donc, c'est quand même éprouvant d'être le roi, même si c'est plaisant. Et donc, lui, il voulait passer un petit peu la main. Et donc, il m'avait dit, écoute, Denis, si tu veux, ça pourrait être toi le prochain. Donc après, j'ai pas postulé, mais j'avais contacté un petit peu les responsables. Bon, finalement, le roi, ça a été quelqu'un d'autre. Mais moi, j'ai été prince pendant 7 ans.
0: Voilà, donc ça, c'est vos motivations qui vous ont poussé.
2: Ça, c'est comment je suis arrivé dans la Saint-Louis. Après, comme Estelle ou Marguerite, c'est que, voilà, c'est vraiment, c'est symbolique de la ville d'Aigues-Mortes, Saint-Louis, Louis IX. Et cette fête est très importante, et du coup le partage avec les gens, les enfants, partager des photos, tout ça, c'est ça qui est très agréable dans ce week-end.
0: Quels sont vos sentiments, votre ressenti avant cette fête, sachant que Aigues-Mortes a quand même le label la plus belle fête de France? Je ne veux pas vous mettre la pression, mais quand même.
2: La pression, on ne l'a pas vraiment, parce que comme on vous disait, Estelle et moi, on a fait prince et princesse pendant plusieurs années. Elle a été reine l'année dernière déjà. Moi, j'avais fait un petit break, là je suis revenu. Donc on a quand même un petit peu l'habitude, mais c'est vrai que... Je sais pas.
1: Voilà, la fête va sûrement avoir plus d'ampleur que les éditions précédentes. Donc, c'est vrai qu'on a aussi, moi, j'ai personnellement,
2: j'ai 800 ans du sacre de,
1: j'ai un petit
2: de
1: peu plus la pression sur le fait qu'il faut pas, voilà, il faut encore plus faire bonne figure, avoir les bonnes réponses au niveau historique, se renseigner quand même un minimum. Et voilà, faire honneur au rôle.
0: Fort bien. Marguerite de Provence, vous avez épousé le 27 mai 1234. Comment va votre couple? Plus sérieusement, depuis votre élection, le choix que vous avez fait d'être ici avec nous, y a-t-il une complicité qui existe entre vous deux maintenant?
1: Oui, tout à fait.
0: Comment ça se passe?
1: Tout à fait, ça se passe très bien, on est à fond dans le rôle, hein. On se donne la main sur le week-end, bon pas de bisous, hein, parce que quand même, faut rester décent, mais on a donc... On a déjà été en couple fictif du coup sur d'anciennes éditions en tant que prince et princesse, donc on est habitué, voilà.
2: Ouais, et là, on a fait quelques sorties cette année déjà, pour le Téléthon, des événements dans les écoles. Et là, pour le Midi Libre, on est allé faire quelques photos aussi la semaine dernière.
0: Pour vous connaître un petit peu plus, vous avez des passions, vous deux? Vous avez quelque chose, hormis votre vie professionnelle?
2: Alors, moi, ma grande passion, c'est le golf, qui est devenu en même temps un petit peu ma...
0: Ça, on l'avait remarqué. Mais vous, Majesté?
1: Moi, c'est lié à mon métier, mais c'est le dessin, c'est l'art, d'accord. Voilà, l'histoire et le patrimoine. Donc, tout est lié finalement avec la Saint-Louis aussi.
0: Dans votre rôle, que souhaitez-vous transmettre aux générations passées, aux futures? Quelque chose qui est important pour vous dans ce rôle de reine et de roi?
1: Oui,
0: tous les deux, vous pouvez répondre, hein.
1: C'est quand même c'est d'intéresser quand même les gens à l'histoire, les enfants aussi, donc, et c'est vraiment de leur laisser un bon souvenir, parce que nous, enfin moi je sais que je suis rentrée dans la Saint-Louis comme ça en regardant le défilé et en ayant en ayant vraiment des étoiles dans les yeux, en ayant envie de rentrer dans ce monde-là et l'expérience immersive que ça procure vraiment des bons souvenirs. Et voilà, c'est...
2: Oui, c'est sûr. Après, les enfants, quand ils nous voient, ben voilà, ils ont des étoiles plein les yeux.
0: Même si
2: les
0: adultes aussi, mais... Et je pense que les enfants que vous allez rencontrer vont vouloir, eux, au jour,
1: se costumer,
0: être roi et reine.
1: Oui, voilà. Ben
2: moi, j'ai déjà mon petit neveu qui a 12 ans et qui me dit « Ah, mais quand je serai grand, est-ce que je pourrais pas être moi aussi roi, être dans la cour et tout ?» Je dis « Voilà, on n'est pas encore, tu es petit, mais... » Oui, c'est sûr, ça suscite un petit peu des envies quand tu vois le défilé qui nous voit. Parce que surtout, pour la Saint-Louis, on va défiler à cheval et tout, donc
0: oui,
2: ça rajoute encore
0: c'est magnifique,
2: de la
0: soir,
2: beauté,
0: c'est...
2: quoi, voilà.
0: Bien. Alors, la dernière question vache. Si vous aviez eu le choix, est-ce que vous auriez choisi cette reine ou la reine aurait choisi ce roi?
2: Mais en plus, on a déjà été prince et princesse.
0: Ouais.
2: Donc pour vous dire vrai, ma première année, j'étais Robert d'Artois, donc un des frères de Saint-Louis. Et quand Estelle est rentrée dans la Saint-Louis, du coup, c'était la femme de Charles d'Anjou. Donc j'avais basculé pour me retrouver avec Estelle. Donc la réponse a déjà été faite il y a 7 ou 8 ans. Après, là, je sais pas.
0: C'est une vraie dynastie. Bon, président.
3: Oui, Jean-Noël.
0: Tranier, Julien. Alors après la présentation de l'affiche où nous étions présents avec Delta FM, alors on peut revenir peut-être sur l'affiche,
3: oui,
0: des commentaires.
3: Bien entendu.
0: L'affiche, parce que elle, le soir même, elle a eu beaucoup de succès, mais je ne sais pas comment ça a été reçu après par les gens d'Aigues-Mortes.
3: Elle en a toujours beaucoup. Hein, on a eu de très très bons retours. Effectivement, c'est moderne. Je ne vais pas dire qu'on rajeunit la fête parce que c'est pas possible, mais effectivement, on a eu de très très bons retours et même des demandes sur les réseaux pour récupérer l'affiche. Donc on a dû en faire un petit peu plus finalement. On a fait 200 de plus que l'on vendra pendant la fête de la Saint-Louis. Donc,
0: c'est la rançon
3: très
0: de la
3: modeste,
0: gloire.
3: Mais bon, voilà, je sais que les gens, certaines personnes ont déjà des collections depuis plusieurs années.
0: Bon, alors, on est dans les préparatifs, on en est où là?
3: Écoutez, je rentre de vacances.
0: Calé.
3: Pour tout vous dire, je rentre de vacances, donc c'est mes équipes qui ont pris un petit peu le relais.
0: Et vous en rien
3: vous
0: dit
3: dire. Si, là, on a fait le point. Regardez, là, j'arrive, on vient de récupérer les programmes, donc on vient de les livrer à l'office de tourisme. Voilà, c'est les derniers préparatifs, c'est les dernières, on va dire, entre guillemets, urgences aussi. Mais on est prêt, en fait. On va dire que à 99%, on est bon, mais il y a toujours des petits détails à régler de dernière minute, ça, on le sait.
0: Chaque année, c'est pareil. La date, ça va durer 21, 22, 23 ?
3: Du 21 à midi jusqu'au 23 au soir.
0: Très bien. Des surprises, je sais que vous aviez eu la gentillesse l'autre fois de nous délivrer un scoop pour Delta FM avec le tatouage. Est-ce qu'il y en aura un de plus ce soir ?
3: Parce que c'est vous.
0: Ah, c'est gentil.
3: Je vais vous dire... oui, alors maintenant, en plus, il y a le programme qui est sorti, on a commencé à en parler. Donc cette année, on aura des dromadaires.
0: Non.
3: Voilà, si, des dromadaires.
0: C'est pas vrai.
3: Donc deux dromadaires de la troupe Droma Sud. Donc c'est une nouveauté. Alors, il y en avait eu il y a peut-être 10-15 ans en arrière dans le défilé. Mais là, cette année, ils reviennent, ils seront bien présents, ils seront au Rempart Sud. Ils feront également les quatre défilés. Ensuite, on a un lanceur de hache. Ça, c'est pas mal aussi, c'est
0: deux
3: une nouveauté.
0: Scoops.
3: Deux scoops. Il n'y en aura que deux, hein. Voilà, le troisième, je le garde pour la prochaine fois. Mais un lanceur de hache également, donc tout le monde pourra venir s'exercer au lancer de hache. Donc c'est une animation également plutôt sympa. Je peux même vous dire un troisième scoop.
0: Non.
3: Ça sera le dernier, mais parce
0: non.
3: que c'est vraiment pour vous, Jean-Noël, et pour Delta FM.
0: Ça va nous coûter cher.
3: On aura également une cage à écureuil.
0: Non.
3: Est-ce que vous savez ce que c'est une cage
0: oui,
3: à écureuil?
0: Oui, là où ça tourne.
3: C'est une grande roue.
0: Une grande roue.
3: Ça sera pas une grande roue. Mmh. Ça sera une petite roue en bois. Hein, on garde toujours ce côté quand même médiéval. Mais qui sera sur l'espace enfant, qui se trouve sur la place de la Viguerie. Voilà.
0: Merci.
3: Donc les avoirs et toutes ces animations sont bien entendu gratuites.
0: Merci, monsieur Tranier. Vous avez bien fait de venir.
3: Eh ben, j'ai bien fait, bien sûr.
0: Alors, quelques chiffres peut-être. Combien de stands, combien de participants, encadrement sécurité, mobilisation des bénévoles?
3: Alors, on va commencer du coup par le marché médiéval. On a 90 stands ou un petit peu plus. En troupe, on a une vingtaine de troupes, ce qui représente à peu près 250 personnes. En termes, qu'est-ce que vous m'avez posé comme je sais plus ce que vous vouliez savoir. En termes de non. fréquentation.
0: Oui.
3: Fréquentation. Alors, je crois que l'année dernière, après ça c'est les chiffres toujours approximatifs, on va dire, mais à peu près 80 000 personnes sur le week-end. Hein. Chaque fois,
0: oui.
3: je précise. C'est
0: sur les trois jours.
3: Sur les trois jours. Sur les deux jours et demi l'année dernière.
0: Ça dure pas. Tout dépend des hasards du calendrier, peut-être. Ça dure deux jours ou trois jours.
3: Voilà. Là, c'était 80 000 personnes sur. On commençait pas le vendredi midi. En fait, l'année dernière, on commençait à 18 h. Donc, c'est sur cette base-là. Après,
0: la sécurité, disais, vous avez mobilisé pas mal des
3: sécurité,
0: gens,
3: de
0: la gendarmerie,
3: alors,
0: de la
3: bien
0: police
3: sûr, il y a la gendarmerie, il y a la police municipale, il y a une boîte de sécurité également, hein, où on a 25 agents
0: ah
3: qui
0: oui,
3: surveillent les stands, qui surveillent la ville, on va dire, le soir, quand effectivement il n'y aura plus personne. Les services, forcément, de la police municipale de la ville. Et il y a des renforts également, gendarmerie, ouais,
0: bien
3: prévu.
0: Le final, alors le final sera identique à.
3: Je rajoute, je rebondis aussi, on a l'UNAS aussi, hein, on a forcément la sécurité physique, mais on a également la sûreté, on va dire. Donc l'UNAS sera présent, il y aura trois camions, ce qui représente à peu près 12 personnes par jour.
0: Bon, ça va, on peut venir tranquille. Alors.
3: Nos problèmes.
0: Avec Mortel, vous pouvez vous déplacer, vous serez bien protégé.
3: Aucun problème, vous risquez
0: pendant
3: rien.
0: Ce week-end.
3: Vous ne risquez
0: donc,
3: rien.
0: On parlait de la finale, parce qu'on arrive à la fin de cette interview. La finale identique à celle de l'année dernière, le départ sur le bateau.
3: Alors oui, cette année, ça sera encore la même. Pour tout vous dire, et encore une fois, peut-être un scoop, encore une fois.
0: Encore.
3: On réfléchit peut-être à autre chose pour les prochaines années, à savoir que c'est financièrement très coûteux.
0: Oui, j'imagine.
3: Donc on prend le temps de réfléchir, on est en train de chercher de nouvelles solutions, parce que c'est vrai que maintenant, ça fait une dizaine d'années, celui-là, qu'on le fait. Donc, on aimerait, en tout cas pour les gens déjà d'Aigues-Mortes, les locaux, mais les gens également, les touristes qui viennent chaque année à notre fête, leur proposer quelque chose de nouveau. Donc, on est en train d'y travailler dessus. Je ne peux pas vous en dire plus, parce qu'il n'y a rien
0: idée.
3: Qui est... peut-être. Je crois que vous en avez parlé avec Monsieur le maire il n'y a pas si longtemps. On y réfléchit. Alors, on espère le faire l'année prochaine. Peut-être pas, on verra. Mais en tout cas, oui, cette année, ça sera la même formule que l'année dernière.
0: Est-ce qu'il va y avoir un jeu, un fil rouge, quelque chose
3: Un fil rouge.
0: Je veux dire, est-ce qu'il y a un jeu lors de cette fête de la Saint-Louis pour inciter les gens à participer, à faire quelque chose
3: Non. En fait, le fil rouge, c'est de faire à peu près tous les stands, faire les troupes médiévales et participer aux différentes animations que les troupes présentent.
0: Alors, comment ça s'appelle le supplice où on met les deux mains et la tête
3: Ah, alors ça, c'est le... Je ne sais plus.
0: Ça porte un nom, mais
3: ouais,
0: ça m'a échappé.
3: Je ne pourrais pas vous le dire.
0: Alors... Si vous pouviez l'éviter, parce que moi, l'année dernière, ils m'ont eu,
3: c'est pas
0: j'ai eu droit au jet d'eau.
3: C'est pas triste pour nous. Hein. C'est vrai qu'on en a un, mais vous avez droit au jet d'eau. Mais cette année, ça sera la tarte à la tarte à la crème.
0: Donc, on va voir si on peut... Alors maintenant, ça va être un petit jeu, question-réponse, rapide. OK. Donc d'abord, Monsieur le Président, sucré ou salé ?
3: Sucré.
0: Moutarde ou ketchup ?
3: Moutarde.
0: Fromage ou dessert ?
3: Dessert.
0: Thé ou café ?
3: Au cahier de thé.
0: Voilà, on sait un petit peu plus. Majesté, dites-moi tout. PSG ou OM ?
4: OM.
0: À pied ou à cheval ?
4: À cheval.
0: Salsa ou valse ?
4: Salsa.
0: Ciné ou théâtre ?
4: Ciné.
0: Piscine ou mer ?
4: Mer.
0: Lecture ou jeu vidéo ?
4: Lecture.
0: Bien. Eh bien, on terminera par Sa Majesté la Reine, Reine Marguerite. Lecture ou jeu vidéo, même question.
1: Lecture.
0: Licorne ou dragon ?
1: Licorne.
0: Sport ou canapé ?
1: Sport.
0: Eh bien, chasse ou pêche ?
1: Pêche.
0: Bien. Voiture ou transport en commun ?
1: Voiture.
0: Bien. Avion ou bateau ?
1: Avion.
0: Julien Doré ou Obispo ?
1: Julien Doré.
0: Et la dernière question vache. Monarchie ou République ?
4: Monarchie.
0: Je vous remercie en tout cas tous les trois d'être venus dans le studio de Data FM.
3: Merci beaucoup.

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1: On se retrouve comme chaque semaine avec nos petits conseils santé-bien-être proposés par Guylaine Ollier, praticienne en médecine chinoise sur Aigues Mortes. Bonjour.
2: Bonjour.
1: Alors aujourd'hui, on s'intéresse au sourire et même au rire, parce que en médecine chinoise, c'est lié au cœur et à la saison de l'été. Mais bien sûr, il est bien et bon de sourire toute l'année et même de rire aussi, c'est super important. Et donc, on fait le point là-dessus, Guylaine, sur le sourire.
2: On va voir aujourd'hui qu'il existe différents types de sourire. Le sourire est un art subtil qui ne révèle jamais tout et laisse deviner l'essentiel, comme le décrit si bien François Cheng, qu'une expression aux multiples facettes. Il ne s'agit pas ici du sourire narquois hypocrite que les Chinois nomment le sourire du nez, qui vous rend mal à l'aise, ni du fou rire, qui quelquefois dénote des faiblesses internes. Ce dernier, marqué par une énergie du cœur incontrôlée, est une énergie des reins trop faible, et se manifeste souvent par le fou rire béat de l'adolescent. Deux autres types de sourire méritent une attention particulière. Le sourire relationnel. Ce sourire raccourcit la distance avec l'autre. Il efface les frontières de l'ego pour s'ouvrir à l'autre. Le plus beau de ces sourires est celui du nourrisson qui regarde sa maman. Dans cet échange pur et innocent, le sourire devient un pont de connexion, une expression de confiance et de pureté qui lie profondément les êtres. Le sourire le plus important reste sans doute celui du cœur, ou le sourire de Bouddha, ou des grands sages de ce monde. Luxun disait « Le pouvoir d'un sourire bienveillant réchauffe un cœur froid. » Ce sourire émane de la bienveillance et de la compassion. Il est capable de réchauffer et de réconforter, transcendant les simples expressions faciales pour toucher l'âme. Ce sourire du cœur est une manifestation de l'harmonie intérieure, un reflet de l'amour et de la sagesse. Il ne se contente pas de dévoiler une émotion superficielle, mais révèle la profondeur de notre humanité et notre capacité à aimer et à être aimé.
1: Et le sourire stimule aussi le flux de l'énergie vitale qu'on appelle aussi le chi.
2: Oui, tout à fait. Le chi, à travers les méridiens, ces canaux invisibles qui parcourent notre corps. Un sourire authentique libère les énergies stagnantes, favorisant une circulation fluide et aide à prévenir les blocages énergétiques responsables de nombreux déséquilibres et maladies. En souriant, nous activons également certains points d'acupuncture situés autour de la bouche et sur le visage. Ces points, lorsqu'ils sont stimulés naturellement par le sourire, favorisent la relaxation et améliorent le fonctionnement des organes internes. Le sourire influence aussi notre état émotionnel. En médecine chinoise, chaque organe est lié à une émotion spécifique. Le foie, par exemple, est associé à la colère, tandis que les reins sont liés à la peur. Sourire aide à équilibrer ces émotions, réduisant ainsi l'impact négatif qu'elles peuvent avoir sur notre santé. En cultivant un sourire intérieur, nous nourrissons la paix et la sérénité, créant un terrain fertile pour la guérison et la longévité. Les bienfaits du sourire ne s'arrêtent pas là. Des études contemporaines confirment ce que la médecine chinoise savait déjà depuis des siècles. Sourire libère des endorphines, les hormones du bonheur, qui agissent comme des analgésiques naturels. Ces endorphines réduisent le stress, améliorent l'humeur et renforcent le système immunitaire. En d'autres termes, sourire est une forme de thérapie préventive, accessible et gratuite qui favorise une santé optimale.
1: Et pour continuer sur le sourire, on va terminer sur un texte.
2: Oui, un texte écrit par Jean Pélissier, un thérapeute en médecine chinoise renommé. Le sourire intérieur, ce médicament venu du ciel, nous avons vu que le cœur, tout en étant le maître des cinq émotions, avait la même vibration énergétique que la joie. Pas la fausse joie qui enflamme les stades, mais cette joie caractérisée par le sourire permanent. Dans un premier temps, il est fondamental de réapprendre à sourire. Pourquoi ne pas prendre une glace comme témoin et travailler au quotidien le sourire du Bouddha ou des saints? Petit à petit, ce sourire fera partie de votre personnalité. D'externe, ce sourire s'intériorisera. On appellera alors le sourire intérieur. En médecine traditionnelle chinoise, on nomme cet état le cœur ouvert. C'est notre capacité à sourire en permanence, à admirer le bon côté du monde qui nous entoure, à adopter une attitude positive envers toute chose, à se satisfaire de tout, à ne jamais se plaindre. Un point commun à de très nombreux centenaires, c'est de voir se dessiner sur leur visage les rides du sourire. Avoir une telle attitude permet de calmer le feu des émotions, de nourrir le cœur, de débloquer la circulation du sang et de l'énergie. Alors réhabilitons donc à chaque instant ce sourire salvateur. Dans une société où les interactions humaines sont rompues par une exacerbation du moi et de l'ego, via une technologie de plus en plus invasive et où à certains moments le port d'un masque nous a coupé de l'autre, sourire encore et encore, sourire toujours recrée du lien social. Il améliore la coopération et le contact mutuel, créant un véritable égrégore d'amour. Alors souriez en commençant par apprendre à se sourire à soi-même, avec une méditation taoïste comme le sourire intérieur.
1: Et on va garder ce sourire toute la semaine jusqu'à ce qu'on se retrouve pour une nouvelle rubrique. Merci Hélène.
2: Merci.
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2: Bonjour à tous. À la une de l'actualité en Gironde, le Premier ministre Sébastien Lecornu, en déplacement au Porge et à Mérignac aujourd'hui, assure que le gouvernement n'a rien à cacher sur les opérations des pompiers. Il promet d'expliquer les décisions prises minute par minute dans les premières heures du feu. Une visite sous tension alors que des habitants du Porge ont accueilli le Premier ministre avec des huées. Dans les Landes, le feu qui a ravagé 1700 hectares depuis jeudi est désormais fixé selon les autorités. Il ne progresse plus mais reste sous surveillance et n'est pas encore éteint. Environ 250 habitants de Luglon vont pouvoir rentrer chez eux après plusieurs jours d'évacuation. Après le piratage du fisc, les premières victimes vont être contactées à partir d'aujourd'hui. L'administration fiscale doit informer individuellement les personnes concernées par cette fuite de données qui touche environ 678 000 particuliers et professionnels. Une réunion doit d'ailleurs se tenir ce lundi autour du Premier ministre pour faire le point sur la sécurisation des administrations. L'allocation de rentrée scolaire sera versée demain à environ 3 millions de familles en France. Plus de 5 millions d'enfants sont concernés. Le montant varie de 426 à 466 euros selon l'âge de l'enfant. Une aide précieuse pour financer les fournitures, mais aussi les vêtements ou les chaussures.

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1: Immunité, fatigue, virus, les fruits et légumes d'hiver à notre secours. Alors que les virus de l'hiver mettent à mal notre immunité, les fruits et légumes de saison peuvent apporter un petit coup de fouet et limiter rhume et coups de fatigue. Et oui, même en plein hiver, il reste des fruits juteux, colorés et très riches en vitamine C qu'il faut manger pour ne pas tomber malade. La vitamine C soutient la production de globules blancs, ces cellules qui aident l'organisme à se défendre contre les infections respiratoires. Les antioxydants limitent l'inflammation, tandis que les fibres nourrissent le microbiote intestinal, lui aussi impliqué dans l'immunité. Orange, kiwi, grenade, kaki et poire cumulent ces trois atouts. Vitamine C, polyphénol et fibres, et parfois prébiotiques. Un pamplemousse peut couvrir à lui tout seul la quasi-totalité des besoins quotidiens en vitamine C d'un adulte, tout comme un petit kiwi. Une poire apporte environ 6 g de fibres. Comme les poires, les kakis sont riches en fibres, en vitamines, surtout A et C, bénéfiques. Les graines de grenade offrent environ 3,5 g de fibres pour 120 g, en plus des antioxydants. Les bons réflexes pour les consommer sur une journée type, manger par exemple 2 kiwis au petit déjeuner, une orange ou un pamplemousse en collation, une poire en dessert, puis un peu de grenade ou de kaki dans un yaourt ou une salade. L'idée est de rester sur le fruit entier plutôt que sur le jus, beaucoup plus sucré et pauvre en vitamines. Du côté des légumes, le céleri branche, allié minceur du quotidien, avec seulement 16 calories au 100 g, il est idéal pour faire le plein de vitamine C. Le chou frisé, riche en vitamine C et K, en fibres et en antioxydants. La betterave, riche en folate, en fibres, en manganèse et en antioxydants. Les poireaux, riches en vitamine K et C, ainsi qu'en fibres. On pourrait citer aussi les épinards, les courges, les carottes ou encore les pommes de terre. En somme, les fruits et légumes d'hiver ne sont pas seulement des options alimentaires saisonnières, mais aussi des alliés précieux pour notre santé et notre bien-être. En intégrant ces fruits et légumes riches en vitamines, minéraux, antioxydants, eh bien nous pouvons renforcer notre système immunitaire, protéger notre corps contre les infections et se sentir plus énergique.

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2: Bonjour à tous. À la une de l'actualité en Gironde, le Premier ministre Sébastien Lecornu, en déplacement au port Jamérignac aujourd'hui, assure que le gouvernement n'a rien à cacher sur les opérations des pompiers. Il promet d'expliquer les décisions prises minute par minute dans les premières heures du feu. Une visite sous tension alors que des habitants du port ont accueilli le Premier ministre avec des huées. Dans les Landes, le feu qui a ravagé 1700 hectares depuis jeudi est désormais fixé, selon les autorités. Il ne progresse plus mais reste sous surveillance et n'est pas encore éteint. Environ 250 habitants de Luglon vont pouvoir rentrer chez eux après plusieurs jours d'évacuation. Après le piratage du fisc, les premières victimes vont être contactées à partir d'aujourd'hui. L'administration fiscale doit informer individuellement les personnes concernées par cette fuite de données qui touche environ 678 000 particuliers et professionnels. Une réunion doit d'ailleurs se tenir ce lundi autour du Premier ministre pour faire le point sur la sécurisation des administrations. L'allocation de rentrée scolaire sera versée demain à environ 3 millions de familles en France. Plus de 5 millions d'enfants sont concernés. Le montant varie de 426 à 466 euros selon l'âge de l'enfant. Une aide précieuse pour financer les fournitures, mais aussi les vêtements ou les chaussures.
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2: Dans votre agenda de ce mardi 18 août, les arènes du Gros du Roi vous invitent à revivre la folie et l'insouciance des années 80, le temps d'un spectacle festif de 2 heures. Porté par un orchestre complet composé de chanteurs, chanteuses, danseurs et musiciens, cet événement vous promet un voyage dans le temps sur les plus grands tubes cultes de cette décennie. Le concert Les années 80, c'est à retrouver ce mardi aux arènes du Gros du Roi à 21h30. Également en direction les rives de l'étang du Ponant à la Grande Motte pour une soirée musicale gratuite et vibrante. Le quatuor formé par la chanteuse Olympe Asso-Otto, révélé au grand public dans l'émission The Voice, l'organiste Emmanuel Baer, le guitariste Pascal Coriou et le batteur Nicolas Saran vous invitent à une plongée authentique aux racines du blues. Entre émotions brutes et vertige vocal, ce concert met à l'honneur les grands standards du genre dans un écrin intimiste et puissant. Jazz au Ponant avec Olympe Asso-Otto et The Blues Fellows, c'est à retrouver donc sur les rives du Ponant à la Grande Motte à 21h et c'est gratuit. Pour finir, la ville de Vauvert anime votre soirée estivale sur la place des Halles Marie-Grasset avec son rendez-vous incontournable. Venez flâner en famille ou entre amis dans une ambiance musicale chaleureuse, rythmée ce mardi par le groupe Shamrock, et profitez d'un espace de jeu pour les enfants et vous restaurez directement sur place avec de bons petits plats. Les mardis de Vauvert avec le concert de Shamrock, c'est à retrouver ce mardi, place des Halles Marie-Grasset à Vauvert, de 19h à 23h. Très bonne sortie avec Delta FM.
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1: Cinéflash pour ce mardi 18 et mercredi 19 août dans votre cinéma Vogue du Gros du Roi. Je vous propose de retrouver la dernière séance de la fin d'Oak Street, un film donc de action, aventure, science-fiction d'une heure 40 avec notamment Anna Tawai. Suite à un étrange événement cosmique, le quartier d'Oak Street se retrouve transporté en un lieu mystérieux. Les plates, qui ne reconnaissent plus leur environnement familier, ne tardent pas à comprendre qu'il leur faut absolument rester unis s'ils veulent s'en sortir. La fin d'Oak Street, c'est donc à retrouver dans votre cinéma Vogue du Gros du Roi ce mardi à 14h et 19h10. Également, Les Gendarmes, mardi à 20h30, de la Comédie Française à 21h, Spider-Man Brand New Day, 16h, Une Affaire Turque, 14h, Tombée du Ciel, 17h30, La Patte Patrouille Mission Dino, 15h45, et Des Mignons et des Monstres, mardi toujours, à 18h30. Et pour la journée de votre mercredi, on retrouve L'Odyssée, un film interdit au moins de 12 ans, à retrouver donc mercredi à 18h30, La Bataille de Gaulle, L'Âge de Fer, 19h15, La Patte Patrouille Mission Dino, 14h, Spider-Man Brand New Day 15h30, Tombée du Ciel 14h et 17h30 et on termine avec Toy Story 5 à 15h45. Le programme complet est à retrouver sur le site cinemavogue-grosduroi.com.

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0: 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Il est 16h. 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
2: Bonjour à tous. L'essentiel de l'actualité. Après les incendies dévastateurs de ces derniers mois, le gouvernement va débloquer une enveloppe pour aider les départements les plus touchés. 10 millions d'euros en Gironde et 2 millions pour les Landes. Les permis de construire pourront être délivrés sous un mois. Des aides seront également prévues pour les entreprises, les agriculteurs et le secteur du tourisme. Par ailleurs, après 5 jours de lutte, le feu dans les Landes est désormais fixé. Une partie des habitants évacués vont pouvoir rentrer chez eux. La vie étudiante coûte encore plus cher cette année. Selon l'UNEF, les dépenses ont augmenté de 1,66% sur un an. Après déduction des aides, un étudiant doit désormais débourser en moyenne 1300 euros par mois. En cause notamment la hausse des loyers, mais aussi du prix des transports et de l'alimentation. Enfin, c'est le carton de cet été au cinéma. Spider-Man Brand New Day, le nouveau volet porté par Tom Holland, vient de dépasser les 2 milliards de dollars de recettes à peine 3 semaines après sa sortie. C'est le deuxième film à franchir ce cap, juste derrière Avengers Endgame. Fiction.

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1: Le cobra royal est le seul serpent ayant un régime ophiophage strict, c'est-à-dire qu'il est la seule espèce de serpent spécialisée dans la consommation d'autres serpents, en particulier des couleuvres. Il est aussi le seul serpent à construire un nid pour ses œufs.
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2: Tout cet été, on a décidé de vous emmener au Siquarium du Gros du Roi, dans les différents ronds-points du Siquarium. Là, on est dans un espace qui n'est pas un espace ouvert au public, avec des petits poissons là que j'ai devant moi, dont on va vous parler un petit peu. C'est les poissons clowns. On les voit dans le Siquarium, mais là, on est dans les backstage avec Laura, qui est soigneuse, notamment au Siquarium, et technicienne en aquariologie.
3: Oui.
2: Bonjour.
3: Bonjour.
2: Donc, on a ces petits poissons clowns devant nous qu'on va décrire pour ceux qui ne se souviennent plus lesquels c'est.
3: Alors, il faut savoir que les poissons clowns, donc en général, ça fait référence à Nemo, le poisson clown et son anémone. Mais en fait, il faut savoir qu'il existe une trentaine en tout d'espèces de poissons clowns. Donc nous, en fait, ici, ce qu'on essaye de faire, c'est de reproduire vraiment chacune de ces espèces pour avoir du renouveau à l'intérieur de l'aquarium.
2: Donc là, ils sont quelques-uns devant nous. Donc on en a sur des tons plutôt sombres. Sur des tons plutôt marron orangé, on va dire, et le Nemo qu'on voit c'est ça. Et donc vous les faites donc se reproduire, c'est ça? Comment ça se passe en fait? C'est un travail qui se fait sur l'année? Expliquez-nous.
3: Oui, donc du coup en fait il faut savoir que les poissons clowns ne s'entendent pas tous entre eux, donc on va créer plusieurs couples, on va voir les couples qui s'entendent ou non, et une fois qu'on a trouvé le bon couple qui marche bien, au bout d'un moment, d'un certain nombre de temps, ils vont finir par pondre. Et du coup, il faut savoir que la ponte va durer entre 7 et 9 jours suivant la température de l'eau. Et elle va changer de couleur. Et en fait, plus le temps avance, et quand la ponte va devenir plutôt grise, on va voir que les œufs sont prêts à éclore. Et du coup, on va installer ce qu'on appelle un récupérateur d'œufs. Et les œufs vont directement, enfin les larves du coup qui vont éclore, vont directement tomber ici. Et là, on pourra les élever et récupérer après des poissons clowns, etc.
2: Et ainsi de suite, du coup, ça
3: et
2: fait la boucle.
3: Suite, voilà.
2: Donc, il faut que ça matche, en fait. C'est comme nous.
3: Oui, c'est ça. C'est exactement ça. Il faut savoir qu'en général, chez les poissons clowns, c'est plutôt la femelle qui décide si ça marche ou pas.
2: D'accord.
3: Oui. Il faut savoir que chez les poissons clowns, la femelle, c'est toujours la plus grosse et le mâle, c'est toujours le plus petit. Et ils vont plus ou moins être bien, et s'ils sont bien, être dans une anémone et ensuite faire leur vie.
2: Si on se balade dans le Siquarium, donc on va pouvoir les voir, ces poissons clowns, ce sera dans quelle zone et avec quels autres poissons?
3: Du coup, dans les zones tropicales, donc les poissons clowns, il faut savoir que ce sont des poissons d'eau chaude. Par exemple, il n'y en a pas en mer Méditerranée, donc ici, qui sont des eaux plutôt tempérées, en été assez chaudes et en hiver assez froides. Là, la température de l'eau est environ à 25 degrés toute l'année, donc ce qui est plutôt bien. Et donc ici, dans l'espace tropical, évidemment, là où il y a des anémones, il faut savoir que les poissons clowns vivent en symbiose avec les anémones. Ça veut dire qu'en gros, il y a un échange entre eux. Par exemple, le poisson clown va manger et les restes de sa nourriture vont tomber dans l'anémone et l'anémone va manger les restes. Et en échange, l'anémone protège le poisson clown. Parce qu'il faut savoir que le poisson clown, c'est le seul poisson, du coup, à pouvoir aller dans l'anémone sans se faire piquer par cette dernière.

0: chercher les poissons qui ressemblent un petit peu à Nemo, même s'ils n'ont pas forcément les mêmes couleurs dans le Seaquarium, pour les trouver donc plutôt dans la zone tropicale. Seaquarium.fr pour retrouver aussi les infos et l'actualité du Seaquarium, la page Facebook aussi. Et puis on vous donne rendez-vous la semaine prochaine pour d'autres, voilà, pour visiter un autre petit coin de ce Seaquarium. Merci.
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1: Bonjour, toujours à la ferrade des Saliniers et des Salinières à Aiguemortes, au Mas de la Comtesse, et je suis en présence de monsieur...
2: Je suis Alain Duport, voilà.
1: Alain Duport, bonjour. Est-ce que vous pouvez me parler de votre vie au Salin du Midi, votre vie professionnelle? En quelle année vous êtes entré à la compagnie des Salins du Midi?
2: 1985.
1: Pour y occuper quel poste?
2: Pardon?
1: Pour y occuper quel poste?
2: J'ai fait un peu tout, mais principalement le terrassement, allez, on va dire, voilà. Le terrassement, les engins, le sol des tables, la camelle, le sel, un peu tout. Voilà.
1: Vous montiez sur la camelle avec
2: oui.
1: Un engin?
2: J'étais sur le bulle qui descendait le sel de la camelle pendant longtemps, oui. Voilà. Et après, j'ai travaillé au poste d'expédition, les trains, les bateaux, les camions, voilà, à l'époque où on déneigeait beaucoup, voilà.
1: C'est-à-dire au poste des trains, des bateaux, vous faisiez quoi? Vous chargiez les camions, les trains?
2: Poste de conduite, voilà, qui avec l'ordinateur, qui permettait de gérer le sel pour l'usine, pour les camions, pour les bateaux, pour les trains, voilà.
1: Une sorte d'aiguillage, c'est ça?
2: Pardon?
1: Une sorte d'aiguillage?
2: Pas un aiguillage, non.
1: Ça veut dire que les véhicules venaient de l'extérieur?
2: Ah oui, les camions rentraient, on les chargeait de sel, ils repartaient. À l'époque du déneigement, en 1980, combien il a fait si froid? 90, non? Ou avant? Attendez, je suis rentré en quelle année, moi? Je me trompe. Non, parce que... On a eu beaucoup d'expéditions de sel à faire pour la Lozère, pour même la région. Quoique la région n'était pas trop déneigée, alors... Il y avait le Salin juste à côté, je me rappelle, voilà.
1: Vous disiez le déneigement avant, ça veut dire qu'aujourd'hui, il n'y a plus de sel pour le déneigement?
2: Je crois qu'ils ne le font plus, moi. Je suis parti à la retraite, ça fait 20 ans, mais je crois qu'ils ne font plus le déneigement camion, ni bateau, ni train. Il n'y a plus les trains. Non.
1: Vous êtes entré au Salin du Midi en 87?
2: 5.
1: En 85, vous faisiez quoi avant de... Vous aviez quel âge quand vous êtes entré au Salin du Midi?
2: 35, je crois, 35, 36, et avant j'étais dans les travaux publics, entreprise BEC, travaux publics, voilà.
1: Et donc, plutôt conduite d'engin, etc., terrassement, etc.
2: Oui, j'ai fait plutôt ça, et après j'ai fait maçon, après j'ai fait... Enfin, on était polyvalent dans le Salin, on était censé savoir tout faire, voilà.
1: Vous dépendiez de quel service, hein? Les ateliers, c'est connexe?
2: Non, le service, comment ça s'appelait là-bas? Le Mas du Perrier, le service des salaires, le salaire, mais je ne sais pas comment ça s'appelait.
1: Production.
2: Hein?
1: Production.
2: Production, ouais, pardon.
1: Qu'est-ce que ça vous a apporté professionnellement de travailler au Salin du Midi?
2: Je vais vous raconter. J'étais divorcé, j'avais deux gosses. Ça m'a permis de pouvoir m'occuper de mes enfants parce que c'était modulable en horaire. Voilà, donc je travaillais... Quand on me demandait, après je posais des jours quand j'en avais besoin, voilà.
1: Avant les RTT, quoi.
2: Voilà, avant les RTT, on avait beaucoup d'heures, voilà. Voilà, on faisait des heures de récupération et après on pouvait prendre des jours quand ils n'avaient pas besoin de nous, voilà.
1: Et au niveau personnel, qu'est-ce que ça vous a apporté de travailler au Salin du Midi?
2: Très sympa, moi j'ai bien aimé. J'ai bien aimé la camaraderie. Je ne connaissais pas le Salin, je ne connaissais pas. Je connaissais les travaux publics, mais pas le Salin, mais... C'était bien, voilà.
1: Quelle différence il y a entre les travaux publics, une entreprise comme BEC et les Salins du Midi?
2: C'est pas comparable. C'était beaucoup plus dur, les travaux publics, que les Salins. Même si, pour ceux qui, c'était dur, pour moi qui arrivais des travaux publics, 11 heures par jour, samedi, là, c'était beaucoup moins dur. Voilà.
1: Qu'est-ce que vous aimeriez dire aux générations futures, hein, aux jeunes d'aujourd'hui qui n'ont pas connu les années 80, le travail comme dans une société, comme dans une entreprise comme les Salins du Midi? Oui. Qu'est-ce que vous aimeriez dire à la jeune génération?
2: Que s'ils arrivent à rentrer, s'ils arrivent à avoir un travail, qu'ils le gardent, parce que c'est très difficile pour eux. J'ai 7 petits-enfants et c'est pas facile, non? Donc si on arrive à avoir la chance d'avoir un travail, il faut s'y accrocher, voilà, c'est tout.
1: Très bien, mais écoutez, merci beaucoup.
2: Je vous en prie, j'espère que c'est pas trop mal, voilà, excusez-moi.
1: C'est parfait, bonne journée de ferrade.
2: Courage à vous.

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1: 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Il est 17h. 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
3: Bonsoir à tous. L'essentiel de l'actualité, rebondissement après le piratage des impôts. Des hackers affirment avoir déjà vendu une partie des données dérobées pour plusieurs milliers d'euros. Le parquet de Paris a ouvert une enquête et les personnes touchées doivent être contactées par l'administration fiscale. 5 départements du Grand Est placés en alerte pour la pollution de l'air. La Moselle est en rouge et la Meurthe-et-Moselle et la Moselle sont en orange. En cause, des particules transportées notamment par le feu des Hautes-Fagnes en Wallonie. La situation pourrait encore se dégrader. Les autorités appellent à la vigilance. L'Iran interdit le retour sur son territoire de 2 diplomates français. En juillet, ils avaient été arrêtés et interrogés pendant plusieurs heures par les services de sécurité iraniens et l'un des diplomates aurait été victime de violences. Téhéran dément toute agression et accuse les deux Français d'avoir participé à une réunion avec des personnes recherchées par les autorités. Enfin, les championnats d'Europe ont fait le plein de téléspectateurs sur France Télévisions. La natation a réuni en moyenne 2,2 millions de personnes, avec un pic à plus de 4 millions dimanche pour le titre de Léon Marchand. L'athlétisme, lui, a attiré 2,4 millions de téléspectateurs en moyenne chaque soir.

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1: Bonjour, je suis en compagnie de monsieur...
2: Coste, Alain Coste.
1: Alain Coste. Bonjour monsieur Alain, n'importe quoi. Bonjour Alain. J'aurais aimé savoir en quelle année vous êtes venu travailler au Salin des Gueux Mortes.
2: En 1993.
1: 1993. Oui. Vous faisiez quoi avant?
2: Avant, j'étais sur un autre site des Salins, à Salins-Giraud, depuis 87. J'ai passé 6 ans sur l'autre site et j'ai débuté ici.
1: D'accord, donc vous avez fait toute votre carrière, on peut dire, dans cet environnement-là des Salins.
2: Oui, dans un environnement salé, on va dire, oui.
1: Très salé. Salins de Giraud, c'est donc le bout du monde. Vous y faisiez quoi là-bas pendant 6 ans?
2: Je me suis occupé de laboratoire et de production. À l'époque, il y avait des productions qui étaient en place là-bas et j'étais un des responsables de production, de produits chimiques.
1: Vous dites autrefois il y avait de la production à Salins du Giraud parce qu'il n'y en a plus?
2: Une production de produits chimiques. Aujourd'hui, c'est recentré sur une activité sel. Mais à l'époque, il y avait ce qu'on appelait des produits dérivés des eaux mères, qui étaient des produits magnésiens, qui étaient extraits de l'eau de mer aussi. Et cette activité s'est arrêtée dans les années 90-98.
1: Et est-ce que vous faisiez partie à Salins du Giraud de ces personnes qui habitaient sur le site de Salins du Giraud?
2: Oui, j'habitais sur le site. Ben déjà, sinon c'est compliqué. Le plus près c'est pour Saint-Louis, mais il faut prendre le bac avec des contraintes horaires. Sinon c'est Arles c'est 39 km, donc c'est pareil. J'ai habité sur le site, j'avais même une maison sur le site.
1: Et la différence avec le site des Gueux Mortes, c'est quoi principalement? Qu'est-ce qui a changé dans votre travail par rapport à Salins de Giraud?
2: Ce qui a beaucoup changé, c'est qu'en fait, Salins de Giraud, c'est un environnement fermé, assez fermé, puisque bon, il y a deux entités, c'est Salins et Aix-Solué, ils méritent ça aujourd'hui. Et donc, il y a quand même on va dire que c'est assez confiné. Alors que Aigues-Mortes est beaucoup plus ouvert et s'ouvre de plus en plus. À l'époque, il y avait beaucoup de gens qui venaient exclusivement d'Aigues-Mortes. Et petit à petit, ça s'ouvre avec des gens de Montpellier, des gens de Nîmes. Voilà. Il y a une ouverture qui est moins possible à Salins-Giraud. Parce que autour, il n'y a pas grand-chose. Voilà. Pour se loger, c'est compliqué. Donc, à part d'habiter dans le village... Sinon, ça demande beaucoup de déplacements tous les jours.
1: Donc votre poste, vous disiez que c'était au laboratoire, c'est ça? Vous contrôlez...
2: Ça, c'était à Giraud. Mais après, j'en ai fait du labo ici aussi. Voilà, donc on vérifie la qualité des produits qui sont fabriqués et la conformité vis-à-vis de ces produits et de la législation pour livrer aux clients des produits conformes.
1: Je rappelle que le sel, c'est une partie alimentaire, mais plein d'autres choses aussi, plein de destinations différentes. On fabrique de tout avec du chlorure du sodium. Est-ce que vous pourriez nous le dire?
2: Oui, on a l'habitude de dire que le sel rentre dans 14 demi-usages. Donc c'est des usages pour la chimie, pour fabriquer du chlore, pour fabriquer de la soude. C'est des usages pour le déneigement, c'est des usages pour les piscines. C'est des usages pour les adoucisseurs d'eau. Toute la partie alimentaire, parce qu'elle est relativement riche, il n'y a pas que les produits conditionnés, il y a tous les industriels qui derrière vont utiliser le sel, qui rentre. Il y a du sel partout, même dans les produits sucrés, il y a du sel. Dans un gâteau, il y a toujours du sel. Pourtant, à la base, c'est un produit sucré. Et donc, on va retrouver un petit peu partout.
1: Il paraît que dans une voiture, il y a je ne sais pas combien de kilos de sel. Est-ce que vous le connaissez, cette proportion?
2: Non, là, je ne m'en rappelle plus, mais effectivement, il y a une partie de sel, parce qu'en fait, le sel sert pour la fabrication des matières plastiques. Donc, on va extraire le chlore. Le chlore va permettre de fabriquer des matières plastiques, des polychlorures. Et donc, derrière, on va le retrouver dans les voitures et dans d'autres éléments où il y a de la matière plastique. Voilà.
1: Au niveau professionnel, qu'est-ce que ça vous a apporté de travailler au Salin du Midi ?

0: Ben, on retrouve, ben, comme aujourd'hui, sur une ferrade, sur d'autres activités, on va retrouver du personnel, et on va retrouver des anciens. Et en fait, il y a quand même une... comment dire, c'est intergénérationnel, il y a tous ceux qui sont partis, qui ont fait une partie des Salins, et il y a une continuité avec, ben, avec entre guillemets, les moins jeunes, et les jeunes aussi qui, petit à petit, prennent le relais, quoi. Il y a une espèce de transmission qui se passe de par le fait que c'est une entreprise qui perdure. Et donc, il y a une transmission à la fois des savoirs et à la fois de la vie d'un Salin et tout ce que ça entraîne et des différents métiers qu'on peut avoir, de la richesse des métiers.
1: Mais je parlais au niveau personnel, vous avez fait des rencontres, des amitiés que vous avez fait à l'intérieur de l'entreprise qui ont peut-être vous ont amené à, comme vous dites, cette ferrade, des personnes qu'on voit en dehors, qu'on a envie, vous avez dit bientôt, incessamment sous peu, à la retraite, peut-être continuer à voir après la fin du travail.
0: C'est des gens qu'on va retrouver dans diverses activités, qu'on va trouver à l'extérieur, sur des parties sportives, sur des parties sorties. Voilà, il y a aussi, c'est pas toujours les mêmes, c'est pas forcément des gens qu'on suit partout, mais au hasard des rencontres, on retrouve les salinés, quoi. Puisque à partir du moment où on vit ici, où on a des activités dans le secteur, à un moment ou un autre, il y a quelque chose qui relie à Salin.
1: Il y a combien de personnes qui travaillent sur le Salin des Gomortes aujourd'hui?
0: Il y a à peu près 170 personnes.
1: Très bien. Mais écoutez, je vous remercie. Qu'est-ce que on peut vous souhaiter pour le futur?
0: Pour le futur, que ça continue et rester en bonne santé, poursuivre sereinement, voilà, et laisser un héritage et qui perdure longtemps.
1: Merci beaucoup Alain, merci beaucoup de m'avoir accordé ce moment. Et moi aussi je vous souhaite le meilleur pour votre prochaine retraite. En toute sérénité.

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1: Et comme chaque semaine, on retrouve les coups de cœur des offices de tourisme. Et aujourd'hui, je suis en compagnie d'Hugo de l'office de tourisme de la Grande Motte. Salut Hugo.
2: Et bonjour Tom. Alors, nouvelle semaine, évidemment, il y a le feu qu'il ne faut pas rater ce samedi à 23h au fond de mer. Donc c'est Pandora, donc c'est un feu qui est exceptionnel. Voilà, c'est le troisième opus, ça va s'appeler La Voix des Braves. Donc surtout, le ratez pas, c'est un des plus beaux feux d'artifice du Sud et de la France. Et pour ceux qui viennent juste d'arriver, bah, la semaine d'après, il y a encore pas mal d'animations, détrompez-vous. Tout d'abord, le lundi soir, donc il y a encore une séance de cinéma en plein air, Ciné-Étoile, donc c'est Le Robot Sauvage. C'est un film adressé aux enfants, donc vous pouvez venir en famille, pique-niquer, amener des transats, des plaids, quand même c'est mieux. Et le début du film, c'est à 21h30 et c'est gratuit en plus, donc c'est une superbe animation pour finir la journée après un restaurant. Le lendemain, vous aurez encore Jazz Opponent, alors c'est le dernier des quatre concerts. Donc c'est à 21h, rendez-vous à l'étang du Ponant, donc côté Boulodrome. Donc c'est Olympe, Asso Auto and the Blues Fellows. J'espère que mon anglais ne m'a pas trahi. Donc c'est un petit groupe sympa et ils vont jouer pendant une heure et demie du jazz. Pareil, amener les transats, moment détente. Le Ponant, vraiment, plus un quartier calme, donc c'est super. Et toujours pour les enfants, le 18 août, donc également le mardi à 19h, juste avant le jazz, il y a un moment qui compte. Donc c'est Il était une joie avec Lilia Tawalo, donc c'est une conteuse très talentueuse qui était déjà venue l'an dernier. Et c'est pareil, c'est pour tout public, famille, elle va vous faire rêver pendant une heure et demie autour d'un conte. Voilà, donc venez nombreux et ça sera au couchant à la place du Cosmos. Donc c'est à côté de la Boule Rouge. Voilà, pour ceux qui aiment bien se situer, c'est avant les boutiques du couchant.
1: Et je crois aussi qu'il y a un événement aussi incontournable dans les arènes. De la Grande Motte.
2: Ah oui, vous êtes bien renseigné. Donc effectivement, toute la semaine, donc le mardi, jeudi et dimanche à 21h30, il y a les tours aux piscines, encore une fois. Donc profitez-en, c'est jusqu'au. Il reste encore une semaine. Voilà, donc l'entrée, c'est tarif plein, c'est 7€. Et sinon, tarif jeune, 4€. Donc c'est un budget abordable pour passer quand même un bon moment en famille. Et en plus, vous verrez, il y a une buvette, il y a de la musique, c'est super sympa, donc profitez-en et c'est toujours aux arènes, effectivement.
1: Alors, tous ces coups de cœur, ils sont à retrouver aussi, je suppose, sur le site de l'Office de Tourisme de la Grande Motte.
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1: Et on peut aussi venir vous voir directement au Palais des Congrès de la Grande Motte où il y a l'Office de Tourisme.
2: Alors moi je suis au Palais, mais mes collègues de l'accueil rue du Port se feront un plaisir de vous conseiller. Donc c'est juste derrière le Gorille Rouge, voilà, c'est à 200 mètres du Palais, vous ne pourrez pas vous les rater, ils sont très sympas et ils sauront vous conseiller à merveille.
1: Eh bien magnifique, merci Hugo pour tous ces coups de cœur et on se retrouve la semaine prochaine pour de nouveaux rendez-vous. À bientôt.
2: À bientôt, merci.

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1: Dans votre télé pour ce lundi 17 août, je vous propose de retrouver sur M6 la toute nouvelle saison de L'Amour est dans le Pré, c'est la saison 21. Après avoir donc célébré en fanfare ses 20 ans, L'Amour est dans le Pré ouvre un nouveau chapitre. Cette 21e saison fait le choix de placer chaque agriculteur au cœur d'une aventure qui lui ressemble. Si les grandes étapes qui font le succès de l'émission restent bien présentes, elles s'adaptent lorsque cela permet de rendre une rencontre encore plus sincère, plus naturelle ou plus marquante. Imaginée au plus près des désirs de chacun, cette nouvelle saison célèbre des destins singuliers d'hommes et de femmes qui n'ont qu'un seul objectif, trouver l'amour, le vrai. L'Amour est dans le Pré, la toute nouvelle saison, c'est à retrouver ce lundi sur M6 en inédit. Également dans votre programme sur TF1, on retrouve Camping Paradis, sur France 2, la série inédite Enquête au Paradis, sur France 3, Pour une poignée de dollars, sur la chaîne France 5, Les avions du bout du monde, Australie, le pilote du Bush, sur Arte, La nuit est mon royaume, sur France 4, Luxe, la fabrique du rêve, sur la chaîne W9, on retrouve Astérix et le coup du menhir, TMC, Spider-Man 2, sur TFX, appel d'urgence, intervention choc pour les gendarmes d'Argelès-sur-Mer. Sur Gulli, les vacances préférées des Français, vacances à vélo autour des châteaux de la Loire. Sur C-Star, il s'agit de Pop Session avec Marine. Sur T18, Venise des mystères. Sur Nouveau 19, les pharaons perdus de Tanis. Et puis on termine avec la chaîne Sister qui nous propose Camelot. Très bonne soirée télé avec Delta FM.
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0: 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Il est 18h.
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2: Bonsoir à tous. L'essentiel de l'actualité, rebondissement après le piratage des impôts. Des hackers affirment avoir déjà vendu une partie des données dérobées pour plusieurs milliers d'euros. Le parquet de Paris a ouvert une enquête et les personnes touchées doivent être contactées par l'administration fiscale. 5 départements du Grand Est placés en alerte pour la pollution de l'air. La Moselle est en rouge et la Meurthe-et-Moselle et la Moselle sont en orange. En cause, des particules transportées notamment par le feu des Hautes-Fagnes en Wallonie. La situation pourrait encore se dégrader. Les autorités appellent à la vigilance. L'Iran interdit le retour sur son territoire de 2 diplomates français. En juillet, ils avaient été arrêtés et interrogés pendant plusieurs heures par les services de sécurité iraniens et l'un des diplomates aurait été victime de violences. Téhéran dément toute agression et accuse les deux Français d'avoir participé à une réunion avec des personnes recherchées par les autorités. Enfin, les championnats d'Europe ont fait le plein de téléspectateurs sur France Télévisions. La natation a réuni en moyenne 2,2 millions de personnes avec un pic à plus de 4 millions dimanche pour le titre de Léon Marchand. L'athlétisme, lui, a attiré 2,4 millions de téléspectateurs en moyenne chaque soir.
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Et on démarre cette semaine cet agenda des festivals avec les Nuits des Remparts, festival de musique du monde et jazz à Aigues-Mortes dans nos tours et remparts. Un très très beau cadre pour accueillir ce vendredi 14 août Emel pour un concert électropop. Et samedi 15 août, c'est Mario Canonge pour une soirée latine jazz. Ça se passe donc au Tours et Remparts d'Aigues-Mortes, infos et billetterie sur leur site et réseaux sociaux. À Lunel-Vielle se prépare le festival Piano sous les arbres. C'est quoi ce festival? Eh bien, c'est un magnifique rendez-vous qui met à l'honneur un instrument, le piano, avec un parti pris mélangé des musiques dites savantes et des musiques populaires, des musiques écrites et des musiques improvisées. Les concerts se déroulent en plein air dans un parc au caractère unique, le parc de l'Orangerie, un cadre exceptionnel qui abrite le château de Lunel-Vielle et donc une orangerie inscrite au patrimoine des monuments historiques. Ce qui permet de nouvelles formes d'écoute, sieste musicale, concerts sous les étoiles, des stands dressés dans le parc permettent de varier les plaisirs en redécouvrant les saveurs du Lunellois. C'est donc la belle promesse d'une des dernières pauses avant la rentrée, un piano sous les arbres avec 4 jours de spectacle, 30 artistes, 20 spectacles et concerts. Et l'an dernier, c'était autour des 11 000 visiteurs présents sur ce festival. Programme complet à retrouver sur unpianosouslesarbres.com. Et c'est donc du 20 au 23 août. À Bessèges, dans le Gard, c'est la ville qui devient chaque année la capitale du funk. Festival donc dédié à la musique funk, ça va danser dans les Cévennes gardoises. Rendez-vous les 20, 21 et 22 août pour des concerts, de la danse, des DJ sets, des tenues, de la déco, des stands, de la déambulation, du street art et plein de surprises pour un funky time. À Bessèges, ça s'appelle What the Funk et c'est donc du 20 au 22 août. Si vous partez côté Lozère à Nasbinal, ce week-end des 14 et 15 août, c'est la 8e édition du Mordor Fest, installé sur le plateau de l'Aubrac au pied de la cascade du Déroc. Deux scènes sous chapiteau accueillent une vingtaine de groupes européens aux univers variés, noise, rock, électro, rap, musique expérimentale. Un festival associatif 100% bénévole qui tient à sa ligne indépendante et à son atmosphère singulière dans un cadre exceptionnel au cœur du parc naturel régional de l'Aubrac. Ça s'appelle le Mordor Fest et c'est donc les 14 et 15 août. On reste sur ces festivals qui nous font faire un petit peu de route, mais qui sont quand même de très beaux rendez-vous. Avec cette fois-ci à la Salvetta sur Agoute, vous avez le festival de poésie sauvage. Pendant plusieurs jours, le village vit au rythme de lectures de poèmes, ateliers d'écriture, performances poétiques et musicales ou encore rencontres avec des auteurs et autrices. Tout ceci pour célébrer le langage et le vivant. C'est jusqu'au 16 août et c'est donc à la Salvetta sur Agoute, dans l'Hérault. Infos et programmes via le Facebook Festival de la Poésie Sauvage et ils ont aussi un site internet. Le thème cette année, origine. On termine en revenant du côté de Montpellier avec le festival Montpellier Enchanté, proposé par Echo Cœur de Chambre. C'est du 19 au 22 août, un festival international d'art choral. Vous pourrez écouter quelques-uns des plus beaux ensembles vocaux d'aujourd'hui et participer si vous le souhaitez en chantant avec des intervenants professionnels avant chaque concert lors des ateliers proposés. Une première édition qui a besoin de vous, que vous soyez mélomane ou pas, petit ou grand, en famille, seul ou entre amis, étudiants ou retraités. Ils vous attendent nombreux pour cette édition ouverte à tous les publics, avec donc un atelier de chant chaque jour à 18h ouvert à toutes et tous et un concert à 21h avec des ensembles vocaux de haut niveau. Vous pouvez aussi apporter votre pique-nique et vous installer dans le parc entre l'atelier et le concert. Un beau moment de partage en présence des artistes, buvettes et food truck sur place les deux premiers soirs et les ateliers de chant ne demandent aucune compétence particulière. Toutes les infos pratiques sont à retrouver. Vous avez sur Hello Asso Festival Montpellier Enchanté pour ce festival qui se déroule du 19 au 22 août. Bonne sortie avec Delta FM.

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1: Et celle qui a mis les yeux dans le Projo cette semaine, eh bien c'est Mélanie. Salut Mélanie.
2: Salut, bonjour à tous.
1: Alors tu es allée voir cette semaine de la Comédie Française.
2: Oui, et ben je te laisse dérouler le synopsis de ce film qui était plutôt très attendu.
1: Exactement, un film qui est sorti donc au cinéma le 22 juillet. Un film de 1h15, on peut quand même souligner la durée du
2: oui.
1: film. Une comédie de Martin Darondo et Bertrand Huskla avec Pauline Clément, Laurence Tucker, Julien Frison, une pléiade d'acteurs et qui sont d'ailleurs tous de la Comédie Française.
2: Oui, c'est ça, exactement. La particularité, c'est que ce sont des acteurs de la Comédie Française.
1: Exactement. Et donc, au niveau du synopsis, eh bien, dans 3 heures, Nina dévoile sa première mise en scène à la Comédie Française. Mais dans l'agitation des dernières répétitions, rien ne se passe comme prévu. Retard, coup de stress, problèmes techniques et problèmes d'ego secouent la troupe. Pourtant, Nina n'a pas d'autre choix que d'aller jusqu'au bout, car s'il y a bien une règle d'or à la Comédie Française, c'est qu'on n'annule pas. Commence alors une course contre la montre pour sauver la représentation. Voilà. Au niveau des avis à Allociné, eh bien la presse et les spectateurs sont unanimes et pour le coup ont exactement la même note. Elle est de 4,1 sur 5, donc ce qui fait une très bonne note. Mélanie, que penses-tu de ce film ?
2: Alors du coup, c'est marrant parce que bah là, en plus, c'est à chaud. Hein. Je sors juste de la salle de cinéma au moment où on enregistre. Mm-hmm. Et du coup, là, de réentendre le synopsis, je me refais le film dans ma tête. Et non, franchement, ça va pas être très très long, mais j'ai passé un très bon moment. Un très bon moment de cinéma et de théâtre. Du coup, je suis pas forcément très branchée théâtre, mais ça permet de se plonger un peu dans cet univers. J'ai noté que c'était drôle, captivant, très bien joué, ça s'enchaîne bien, c'est rythmé, et que vous n'êtes pas au bout de vos surprises. Et j'ajouterais que dans la salle, ça rigolait quand même bien régulièrement du comique de situation. Voilà, c'est une comédie dans le comique de situation, et c'est ça qui est intéressant aussi, parce que l'humour, ça peut être subjectif, et là, pour le coup, c'est le genre d'humour qui peut marcher, je pense, avec tout le monde.
1: Est-ce qu'il y a peut-être des points négatifs que tu trouverais à ce film ?
2: Il y en a pas. Enfin, après, peut-être que ça me viendra à froid.
1: Oui, peut-être.
2: Mais pour le coup, non, je trouve qu'on passait un bon moment, et puis le fait que, du coup, voilà, ça dure 1h15, c'est vrai qu'on n'a pas vraiment le temps de s'ennuyer. Et non, c'est un film qui a plutôt bien marché. Je crois qu'il a convaincu quand même la salle, donc je ne peux que le recommander.
1: Voilà, j'allais te demander si c'est un film que tu recommandes. Mais
2: carrément.
1: Ok, génial. Et si tu devais donner une note ?
2: Eh ben, je réfléchissais dans la voiture et j'étais autour des 4 aussi, ouais.
1: Ok.
2: Un bon 4, un bon gros 4.
1: Bon, et
2: voilà,
1: ben très bien.
2: Qui est un 4 plus qu'un 4 moins.
1: Et Mélanie, tu n'es pas la seule à avoir mis les yeux dans le Projo. D'ailleurs, merci Mélanie pour ce retour sur le film de la comédie. Et on a également un auditeur de Delta FM, Thibaut, qui a profité d'une séance de Spider-Man Brand New Day, qui nous a fait un petit retour. Alors, Spider-Man Brand New Day est un film sorti le 29 juillet en salle, un film de 2h25 d'action, aventure, de Destin Daniel Gretton, avec Tom Holland et Zendaya notamment. C'est un tout nouveau jour pour Peter Parker dans un monde qui ne se souvient plus de lui. Il poursuit sans relâche sa lutte contre la criminalité. Mais le sentiment d'avoir été oublié par ses amis qui avancent désormais sans lui provoque un changement chez Peter qu'il n'est peut-être pas en mesure de contrôler. Et pourtant, c'est cette mutation qui pourrait être sa seule chance de s'opposer à un adversaire terrifiant, capable d'agir sans jamais être repéré et prêt à s'attaquer à la ville et à tous ses proches de Spider-Man. Car si le monde ne se souvient plus de Peter Parker, lui ne l'a pas oublié. Spider-Man Brand New Day, c'est donc au cinéma en ce moment, avec un avis de 3,2 sur 5 par la presse et de 4,2 par les spectateurs sur Allociné. Et donc on va écouter tout de suite l'avis de Thibaut.
3: Je pense que ce qui m'a le plus plu dans ce nouveau volet Spider-Man, c'est le nombre de références qu'il y a aux comics dans un premier temps et ensuite aux jeux Spider-Man, qui est sorti sur PlayStation il y a quelques années. Ce que j'ai le moins aimé, je pense, c'est le potentiel gâché des vilains présentés dans l'histoire. Chose qui arrive de plus en plus souvent, malheureusement, chez Marvel. Est-ce qu'il faut absolument voir les autres Spider-Man pour comprendre l'histoire ? Non. Mais il y a quand même énormément de références aux anciens films. Donc, c'est pas obligatoire, mais c'est quand même mieux. Je le recommande quand même aux gens qui aiment Marvel et aux gens qui aiment Spider-Man parce que ça reste quand même, selon moi, un bon film. Si je dois mettre une note, je pense que je mettrais 7 sur 10. Et comme d'habitude, faut rester jusqu'à la fin parce qu'il y a une scène post-générique.
1: Eh bien, merci Thibaut pour ce petit retour sur le film Spider-Man Brand New Day qui est actuellement disponible, projeté dans vos cinémas de proximité, donc le cinéma Vogue du Gros du Roi et le cinéma Marcel Pagnol à Aigues-Mortes. N'hésitez pas donc à profiter de la comédie française et Spider-Man pour eh bien profiter de ces séances.

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1: Bonjour, je m'appelle Morgane, j'ai 31 ans. Je suis en recherche d'un emploi de factotum. Mais qu'est-ce que c'est factotum, vous demandez-vous? Eh bien, cela est hyper divers et varié. Cela va de l'électricité à la plomberie, en passant par l'espace vert et bien plus encore. J'ai comme qualité l'autonomie, l'investiture et l'observation. J'organise mon travail selon les priorités et les objectifs, et fais preuve de réactivité. J'exerce ce métier depuis ma tendre enfance, comme mon père avant moi, lui pendant 20 ans dans un camping à l'année. Voici mon parcours. J'ai commencé par un CAP agricole, travaux forestiers, qui m'a permis d'être bûcheron et sauveteur secouriste du travail, que je viens de renouveler cette année. Par la suite, j'ai été conseiller numérique dans une association et depuis, je suis factotum de façon volontaire. J'ai à ma charge l'entretien de 120 hectares de terres agricoles. Cela va de la réparation de tracteurs et de voitures à la gestion de l'irrigation ainsi que la comptabilisation de la production et bien plus encore. Tout cela pour vous dire que je suis disponible immédiatement pour un contrat de travail et où que ce soit. Je vous remercie de votre attention. C'était Morgane pour vous servir.
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Bonjour, aujourd'hui dans ma cuisine, je vous emmène chez Jérémy Spalma pour préparer une recette des Grolinades édition 2014. Les calamars façon Mamé Gabi. Pour préparer cette recette, vous aurez besoin de 10 calamars, 25 langoustines, 5 oignons rouges, 2 ail et 3 bouquets garnis, du chorizo fort, du piment d'Espelette, de la chapelure, 20 centilitres de vin blanc, la moitié de cognac, 2 échalotes, 2 carottes, 1 céleri, 1 blanc de poireau, du jambon cru fumé et de la poitrine fumée, de la soupe de poisson, 2 citrons, un peu de persil, du riz de Camargue, un peu de beurre et d'huile d'olive, du basilic, un peu de 4 épices et du safran. Maintenant que vous avez tous les ingrédients, on se lance. D'abord, on commence par décortiquer les langoustines et on les met de côté, du moins les carapaces. On nettoie les calamars en les retournant et en réservant les tentacules. On cisèle une échalote, une gousse d'ail, le chorizo, les tentacules des calamars et les langoustines. On assaisonne avec du sel, du poivre, le piment d'Espelette et la chapelure. Maintenant, on hache le tout avec un hacheur à viande. Pour la sauce, on fait revenir dans du beurre et de l'huile d'olive, l'échalote, l'oignon rouge et les deux gousses d'ail. On fait colorer les langoustines dans ce fond et on y ajoute les 20 centilitres de vin blanc et les 10 centilitres de cognac, puis un peu d'eau, le bouquet garni, le sel et le poivre. On laisse mijoter tout ça pendant 20 minutes. Pendant ce temps, on prépare de la sauce. On cisèle un blanc de poireau, 2 oignons rouges, 3 gousses d'ail, 2 carottes, une branche de céleri. On fait revenir dans du beurre et de l'huile d'olive la poitrine fumée, le jambon cru fumé, les 3 tomates pelées et le bouquet garni. On y incorpore le fond de sauce des langoustines. Ensuite, on attend 20 minutes en bouillant régulièrement. On ajoute la soupe de poisson et on laisse mijoter le tout 15 minutes, puis on mixe. Maintenant, on farcit les calamars avec cette farce et on les ferme à l'aide de cure-dents. On les fait dorer à la poêle avant de les laisser mijoter 30 minutes dans la sauce. Vous allez voir, ils adorent ça. On sert le tout avec un bon riz de Camargue. C'est à tomber par terre, ce qui serait quand même dommage au moment d'un pareil repas. Ne reste plus qu'à grignoter quelques olives farcies aux anchois et siroter un petit ballon de ce que vous voulez, pourvu que ce soit avec modération, en attendant de se liper les babines avec ce plat complet. Et s'il vous reste un petit creux, on peut agrémenter ce menu de quelques courgettes rôties parsemées de parmesan et profiter du four encore chaud pour y glisser quelques nectarines à la cannelle et au miel. Et voilà, les calamars façon Mamé Gabi de Jérémy Spalma sont à retrouver dans le livre bleu des Grolinades. Quant à moi, je vous embrasse. Et je vous dis à bientôt sur Delta FM.

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1: Tout cet été, on se retrouve au phare de l'Espiguette pour découvrir un petit peu ensemble les secrets que cache ce lieu emblématique du patrimoine du territoire. Je suis avec Florinesco, sa responsable. Bonjour.
2: Bonjour.
1: Et donc on a évidemment ce patrimoine bâti, ce phare qu'on voit de loin. Et on a aussi, bien sûr, c'est ce qui fait le charme de l'Espiguette, tout cet espace naturel énorme tout autour, espace protégé, les dunes, de la végétation.
2: Exactement. Ce qui est très impressionnant sur l'Espiguette, c'est non seulement bon, ce phare est classé au titre des monuments, donc c'est un très très beau bâtiment, mais c'est aussi une terrasse qui surplombe le massif du Nerf. Et ce massif du Nerf, c'est le plus gros massif qu'on a sur le littoral méditerranéen. C'est la plus grande plage qu'on a de sable fin sur la Méditerranée française. Et c'est le seul endroit où la dune, elle est entière, où elle n'est pas entrecoupée d'urbanisation. Évidemment parce qu'il y a des mesures de protection, mais aussi parce que maintenant, on a conscience que bah, ce patrimoine est ultra important et ultra intéressant.
1: Alors justement, cette dune, est-ce qu'on peut en dire un petit peu plus sur ses richesses ?
2: Alors, quand je parle d'un massif dunaire complet, c'est finalement au moins 4 strates de dunes. C'est-à-dire que on a donc le sable. Le sable, c'est quoi ? Si vous prenez du sable dans les mains, que vous le regardez de près, ce sont des morceaux de roche qui descendent des montagnes. Et comment est-ce que des montagnes arrivent jusqu'à l'Espiguette ? Eh bien, par le fleuve, donc par le Rhône. Donc ce Rhône va décrocher des morceaux de roche, puis les casser jusqu'à devenir du sable fin. Et ce sable fin, bah, il arrive au Sainte-Marie-de-la-Mer. Quand il arrive au Sainte-Marie-de-la-Mer, il ne reste pas devant les Saintes. Il va se déplacer avec les courants marins. On appelle ça une dérive littorale. Et donc il y a une dérive littorale qui est forte, qui part des Saintes-Marie-de-la-Mer et qui arrive devant l'Espiguette. Et donc ces vagues, elles vont déplacer de l'eau, puis elles vont déplacer ce sable qui vient s'accumuler sur la plage. Une fois que ce sable s'accumule sur la plage, il ne reste pas à l'état de plage. Le vent va se mettre à souffler et va former ce qu'on appelle une dune éolienne ou une dune mobile. Si vous venez un jour de tempête ou un jour où il y a beaucoup de vent, on voit complètement les dunes bouger avec le vent. Donc ça, c'est la première strate de dune. Ensuite, le vent va continuer à souffler et va faire envoler le sable qui va s'arrêter jusqu'à rencontrer un obstacle. L'obstacle naturel qu'il rencontre, c'est l'oya. L'oya, c'est une plante qui fait des touffes et elle a un système racinaire qui est très puissant. C'est une plante qui est ultra adaptée contre la sécheresse, mais aussi qui a des racines puissantes et donc à chaque fois, elle ne se laissera pas ensabler. Ça veut dire qu'elle va pousser, elle va pousser, elle va pousser, et puis le sable va continuer à s'accumuler. Et si le sable continue à s'accumuler, et ben on a une dune petit à petit qui monte, qui monte, qui monte, qui monte. Donc à chaque fois qu'on a une dune avec uniquement de l'oya ou du chien-dent, c'est ce qu'on appelle la dune blanche. C'est la deuxième strate de dune. La dune augmente. Une fois que la dune augmente, l'eau de pluie remplit les nappes. Avec la densité, le sel va se tasser en profondeur. Si le sel se tasse en profondeur, ça veut dire qu'on a un petit peu d'eau douce sous nos pieds. Si on a de l'eau douce, on a des plantes. Donc à chaque fois que vous voyez une dune qui est végétalisée, bah, si vous vous mettez à creuser, vous trouvez de l'eau douce. Et enfin, la dernière strate de dune, c'est une dune à pins et à genévriers. Donc en Camargue, à chaque fois que vous voyez des pins, vous êtes les pieds dans le sable, vous êtes sur un ancien bord de mer. Donc ça témoigne vraiment du type de sol. Donc c'est pour ça qu'aujourd'hui, au phare de l'Espiguette, bah, quand on voit des photos anciennes qui sont dans le musée, on voit des photos où le phare était construit sur la plage. Et aujourd'hui, quand on y arrive, bah, le phare, il est plus du tout au milieu de la plage, il est au milieu de la dune boisée. Donc on a un espace ombragé qui est très agréable, mais ça témoigne du changement de paysage. Donc d'une dune mobile, on est passé à une dune blanche, à une dune grise, puis à une dune boisée. D'ailleurs, si vous parcourez le territoire, entre Aigues-Mortes et le Gros-du-Roi, on arrive... sur le domaine royal de Jarras, anciennement Listel, là on voit des pins. Et bien là on est sur le bord de mer du Moyen-Âge. Donc on voit bien que la plage elle s'est agrandie, on voit bien que les différents traits de côte. Et donc rien qu'en lisant le paysage, on peut avoir une idée du type de sol.
1: Et ce qu'il faut noter absolument, c'est que, alors l'été on peut être tenté justement d'aller dans les dunes, on voit les dunes qui sont un petit peu encerclées avec... voilà, les petites barrières, etc. L'idée, c'est qu'en fait, si ces petites barrières sont là, c'est parce que c'est aussi pour protéger ces dunes, pour voilà, les aider à rester en place, en fait, parce qu'elles ont aussi besoin d'être aidées un peu pour ça.
2: Oui, exactement. En fait, il faut s'imaginer que le Gros du Roi, en été notamment, il y a quand même beaucoup de monde. Et il est très important de ne pas piétiner ces dunes. Imaginez-vous si tout le monde marchait dans les dunes, en fait, les plantes n'arriveraient plus à pousser. Et si elles n'arrivent plus à pousser, ça veut dire qu'il n'y a plus de racines. Et donc, la dune s'effondre. Puisque qu'est-ce qui fait qu'on a des dunes qui atteignent 12 mètres de haut à l'Espiguette ? C'est parce qu'il y a des plantes. Et ces plantes font un véritable tisse complètement sous la dune, une véritable barrière. Hein. Donc, il faut s'imaginer qu'une dune qui fait 12 mètres de haut, quand il y a un coup de mer en hiver, bah, c'est elle qui nous protège des coups de mer. Donc, c'est ultra important qu'on puisse, nous, profiter de l'Espiguette, oui, mais pas en piétinant toutes ces dunes. C'est très important pour la préservation des populations, des milieux naturels. Voilà. Donc c'est pour ça que c'est interdit de marcher dans les dunes.
1: Et vous pouvez faire l'expérience de vous promener un petit peu sur le littoral pour observer un petit peu justement toute cette formation dunaire selon tous les types de météo. Merci Florine.
2: Merci.

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2: L'essentiel de l'actualité, un petit coup de frais attendu cette semaine en France. Après plus de 2 mois de température très élevée et 3 vagues de chaleur, le thermomètre devrait enfin repasser sous les normales de saison. L'air frais arrivera par le nord-ouest du pays dès mercredi avant de gagner progressivement l'ensemble du territoire. Le gouvernement envisage de mettre à contribution les retraités les plus aisés pour faire des économies dans le budget 2027. Parmi les pistes, geler ou revaloriser moins fortement que l'inflation les pensions les plus élevées. L'objectif serait d'économiser plus de 6 milliards d'euros. Un ancien prêtre parisien de 81 ans a été mis en examen pour des viols répétés sur mineurs. L'affaire a été relancée après la plainte en 2024 d'un homme qui accuse le religieux d'avoir abusé de lui lorsqu'il était enfant. 3 autres victimes se sont également signalées, mais les faits les concernant sont prescrits. Enfin, nouveau coup dur pour Gianni Infantino. À 7 mois de l'élection à la présidence de la FIFA, la fédération écossaise annonce qu'elle ne votera pas pour lui. L'Écosse rejoint notamment l'Angleterre, l'Irlande et le Pays de Galles. Le patron de la FIFA est critiqué sur sa gouvernance et son manque de transparence.

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1: Cinéma.
2: Bonjour Camille.
3: Bonjour Tom.
2: Alors ensemble, on se retrouve pour la programmation du cinéma Marcel Pagnol d'Aigues-Mortes pour ce lundi 17 et mardi 18 août. Et sur le grand écran, ce début de semaine, on retrouve la Patte Patrouille Mission Dino.
3: Lorsqu'une mystérieuse tempête surprend leur navire, la Patte Patrouille s'échoue sur une île tropicale, encore inexplorée et peuplée de dinosaures. Ensemble, ils vont faire la rencontre de Rex pour une mission à haut risque.
2: La Patte Patrouille, c'est donc Mission Dino. C'est à retrouver lundi à 16h30 en séance Ciné Babies et puis mardi à 16h. On a également Entre Ciel et Terre.
3: Un oisillon se lance dans les airs. Un petit chiot découvre la matière. Un enfant savoure une soupe cosmique. Une chouette au sommeil chaotique. Une souris veut voir le soleil, et cette histoire vue de la terre et du ciel.
2: Entre ciel et terre, c'est donc une séance à retrouver mardi à 14h en tarif exceptionnel, puisque c'est le tarif Ciné Kids, avec donc comme tarif 4€, aussi bien pour les plus petits que pour les plus grands. Donc n'hésitez pas à profiter de cette magnifique séance. On a également Spider-Man Brand New Day lundi à 14h et mardi à 20h30, et puis l'Odyssée de Christopher Nolan, interdit du moins de 12 ans, mardi à 17h30. Merci beaucoup Camille.
3: Merci Tom, à très bientôt.
2: À bientôt.

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1: L'agenda de vos sorties. Dans votre agenda de ce mardi 18 août, les arènes du Gros du Roi vous invitent à revivre la folie et l'insouciance des années 80, le temps d'un spectacle festif de 2 heures. Porté par un orchestre complet composé de chanteurs, chanteuses, danseurs et musiciens, cet événement vous promet un voyage dans le temps sur les plus grands tubes cultes de cette décennie. Le concert Les années 80, c'est à retrouver ce mardi aux arènes du Gros du Roi à 21h30. Également en direction les rives de l'étang du Ponant à la Grande Motte pour une soirée musicale gratuite et vibrante. Le quatuor formé par la chanteuse Olympe Asso-Otto, révélé au grand public dans l'émission The Voice, l'organiste Emmanuel Baer, le guitariste Pascal Coriou et le batteur Nicolas Saran vous invitent à une plongée authentique aux racines du blues. Entre émotions brutes et vertige vocal, ce concert met à l'honneur les grands standards du genre dans un écrin intimiste et puissant. Jazz au Ponant avec Olympe Asso-Otto et The Blues Fellows, c'est à retrouver donc sur les rives du Ponant à la Grande Motte à 21h et c'est gratuit. Pour finir, la ville de Vauvert anime votre soirée estivale sur la place des Halles Marie-Grasset avec son rendez-vous incontournable. Venez flâner en famille ou entre amis dans une ambiance musicale chaleureuse, rythmée ce mardi par le groupe Shamrock, et profitez d'un espace de jeu pour les enfants et vous restaurez directement sur place avec de bons petits plats. Les mardis de Vauvert avec le concert de Shamrock, c'est à retrouver ce mardi, place des Halles Marie-Grasset à Vauvert, de 19h à 23h. Très bonne sortie avec Delta FM.
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